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8: La Corriveau. Marie-Joseph Corriveau, de son vrai nom, est une femme qu'on a associée, qu'on associe encore parfois à la sorcellerie, au diable, à la magie dans la région de Québec. Cette fameuse sorcière qui aurait tué 7 maris et qui aurait sévi sur l'île d'Orléans, la côte du Sud et dans diverses autres régions. En fait, c'est une femme de la rive sud de Québec qui a un lien, même, je dirais, assez fort avec la ville de Québec. Marie-Joseph Corriveau, donc, est une jeune femme qui vient du village de Saint-Vallier. Elle est née en 1733 et dès 1749, donc à l'âge de 16 ans, va être mariée à un homme qui s'appelle Charles Bouchard. Ils habitent à Saint-Vallier, ils ont une terre, ils ont une ferme, ils vont avoir 3 enfants. Ils vont avoir une vie, ma foi, sans grands exploits, sans grands feux d'artifice, une vie tout à fait typique du milieu du 18e siècle à Québec. Sauf qu'en 1761-62, en fait, Bouchard va mourir d'une mort naturelle. La coutume à cette époque-là, ou en fait l'usage pour une femme comme ça, qui a une terre et des enfants, ça va être rapidement de se remarier. Ce qu'elle va faire. Donc Marie-Joseph Corriveau se marie en deuxième noce avec un homme qui s'appelle Louis-Étienne Dodier. C'est en 1762. Et selon à peu près tout le monde à qui vous auriez pu parler dans le village de Saint-Vallier à cette époque-là, ce n'était pas un mariage heureux. Alors là, pas du tout. Querelles, chicanes, on se crie après, mauvais comportement. Bref, ça ne va pas du tout dans le mariage entre Dodier et Corriveau jusqu'en janvier 1763. À la fin du mois de janvier 1763, par un matin d'hiver, Louis-Étienne Dodier va être retrouvé mort dans sa grange. Au départ, on juge très rapidement qu'il a été frappé puis piétiné par un cheval qu'il avait. Il va être enterré très rapidement dans le village et on essaie de ne pas en faire de cas plus que ça. Cependant, il y a des rumeurs qui courent dans le village, rumeurs assez persistantes, pour qu'on aille chercher les officiers britanniques. Parce que oui, en 1763, il faut se le rappeler, on est en plein régime militaire dans la région de Québec, la conquête a eu lieu et les Britanniques, c'est encore les officiers militaires qui dirigent. On va dire aux officiers militaires qu'il y a probablement quelque chose de louche. Alors, les officiers militaires vont ordonner qu'on déterre le cadavre de Dodier, on va lui faire une autopsie et on va se rendre compte qu'il n'a pas été tué par un cheval qui l'a piétiné, mais qu'il aurait reçu des coups qui ressemblent à une fourche, un broc, qui aurait traîné justement dans la ferme familiale. Meurtre! Ça change complètement les choses. Rapidement, on va mener une enquête. Les officiers militaires vont accuser de meurtre Joseph Corriveau, le père de Marie-Joseph Corriveau, de meurtre. Et Marie-Joseph Corriveau va être accusée, en fait, d'être une complice. On va leur faire un procès devant une cour martiale, c'est-à-dire il y a des officiers militaires, il y a des avocats qui vont plaider autant pour la poursuite, donc que pour la défense. Et au bout de ce premier procès-là, donc, le père de la Corriveau va être reconnu coupable, la Corriveau coupable de complicité. Le père condamnée à être pendue, la fille condamnée à être fouettée. Le père se confesse la veille de son exécution et va dire qu'en réalité, il prend le blâme, mais que la vraie meurtrière, c'est sa fille. À ce moment-là, les autorités britanniques militaires vont faire un deuxième procès rapidement. On va condamner la Corriveau pour meurtre, comme seul coupable de ce meurtre. Et on va dire, parce qu'il y a eu perfidie, parce qu'on a essayé de tromper la vigilance et parce que c'est un crime particulièrement haineux, on veut en faire un exemple. On va pendre la Corriveau et on va, après sa pendaison, suspendre son corps dans une cage de fer qui va être laissée sur le chemin, en fait, du côté de la Pointe-Lévis. Elle va être pendue à Québec, sur les buttes à Neveu, qui est une partie aujourd'hui des plaines d'Abraham. Après un procès, on est au mois d'avril, et ensuite son corps va être suspendu sur la rive sud pendant près de 40 jours. On aurait presque oublié cette histoire-là, probablement, si ce n'était de la cage de fer qui a marqué l'imaginaire, et si ce n'était surtout, en fait, de cette cage qui a eu toute une aventure, qu'on a redéterrée au milieu du 19e siècle, qui a été embarquée vers les États-Unis, qui a fait un tour, qui a été perdu dans un musée avant de revenir, et elle est revenue, en fait, il y a quelques années seulement, ici à Québec, au Musée de la civilisation. Alors oui, c'est toute une aventure que celle de la Corriveau. Ici Luc-Nicole Labrie pour la Commission des champs de bataille nationaux.
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3: Bonjour, ici Julianne Perrault. Voici votre bulletin du mardi 30 juin 2026. Le Centre multiethnique de Québec réduit de 70 % l'aide qu'il apporte aux réfugiés. Des compressions importantes touchent l'organisme qui accomplit sa mission depuis plus de 65 ans. Le Centre accompagne 308 réfugiés chaque année. Ce nombre chute dorénavant à 91 personnes. Un hébergement de 25 chambres devra aussi être fermé sur la rue des Sœurs de la Charité. Personne ne sera à la rue, affirme la directrice de l'établissement, Natacha Battisti. Cette décision découle d'importantes compressions qui ont été imposées au programme Accompagnement et soutien à l'intégration du ministère de l'Immigration, de la francisation et l'intégration destinée aux réfugiés pris en charge par l'État. Retrouvez l'article complet au ckiafm.org dans l'onglet Actualité. Hier avant midi, les militants de l'Association pour la défense des droits sociaux Québec métropolitain se sont rassemblés devant le ministère de l'Emploi et de la Solidarité sociale au 425 rue Jacques Parizeau afin de dénoncer le nouveau système informatique UNIR utilisé dans l'administration de l'aide de dernier recours. Selon l'organisation, un récent reportage de Radio-Canada fait état d'un nouveau fiasco informatique du gouvernement qui touche maintenant une des catégories de personnes les plus marginalisées et pauvres de notre société, les personnes exclues du marché du travail qui se tournent vers l'État pour une aide de dernier recours. Documents perdus, délais déraisonnables, impossibilité d'avoir accès aux services d'un agent, exigence impossible, c'est maintenant le quotidien pour les personnes assistées sociales. La Coalition contre le logement cher ou Coloc tiendra demain sa toute première manif action à 11h, simultanément à Québec et Montréal. Dans la capitale, le rassemblement débutera devant le tribunal administratif du logement sur le boulevard René-Lévesque-Est. Le collectif a choisi la journée des déménagements pour dénoncer la crise du logement et réclamer un meilleur contrôle des loyers, un développement accru du logement social, ainsi que la reconnaissance du droit au logement dans la Charte québécoise des droits et libertés. Les organisateurs invitent les locataires et l'ensemble de la population à participer à la mobilisation. Et finalement, alors que la crise du logement se poursuit, une analyse de Radio-Canada révèle que près de 100 000 logements seraient vacants au Québec selon les données de consommation d'électricité d'Hydro-Québec. À Montréal seulement, environ 25 000 logements seraient inoccupés. Des groupes de défense des locataires estiment que plusieurs de ces logements demeurent vacants parce que les loyers sont devenus inabordables, tandis que des représentants de propriétaires évoquent plutôt des rénovations, des logements entre deux locations et d'autres facteurs pour expliquer ces chiffres. Le reportage relance le débat sur l'accessibilité et l'abordabilité des logements au Québec. C'est ce qui complète cette édition. Au nom de toute l'équipe, bonne journée à l'antenne de CKIA 88.3 FM et CKIAFM.org.

0: C'est ça, l'autre fois, on a pris un verre, tu sais. C'était agréable, on s'est donné des nouvelles, là. On a jasé, là. On n'a pas jasé de nécrophilie ou de théorie du complot, là. On a jasé de l'affaire normale.
1: Pis, c'était comment ta soirée?

0: on est déjà en retard, mais...
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0: Ah.
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0: Vous êtes en compagnie de Julie Réaume. À l'animation, la réalisation avec l'aide technique de Marlène Bordelot. À l'origine, je m'étais dit, c'est le 1er juillet, je vais faire une émission pour enregistrer, ça va être mollo, je vais mettre beaucoup de musique, je vais faire une demande ou deux d'entrevue, puis ça va rester un contenu quand même léger, pas trop chargé, puis c'est pas ça qui est arrivé. j'ai eu beaucoup d'approches, beaucoup de demandes. Moi, j'avais fait lancer aussi des bouteilles à la mer, puis finalement, les gens ont répondu présents. Et me voici en ce jour férié avec une émission tout aussi chargée que la normale. Donc, on a beaucoup, beaucoup de contenu aujourd'hui à Culture, mais avant de vous présenter les invités qui vont être avec nous aujourd'hui, bien, je vous rappelle que la semaine passée, pour la fête nationale, on a pris un vrai congé, on n'était pas là. Petite pause des ondes. Le 17, on était préenregistré, mais je vais vous dire pourquoi. J'étais en Islande. Je suis une grande voyageuse et je suis partie le 16 juin pour arriver en Islande le 17. Fait quelques excursions nature, quelques musées sur place à Reykjavik, dis-je bien. J'ai toujours un petit peu de misère à le prononcer. Reykjavik. Donc, je suis allée à la Galerie nationale d'Islande pour les fans de Björk, la célèbre chanteuse islandaise. Il y a une installation vidéo sonore mettant en vedette Björk. C'est comme un grand vidéoclip assez onirique avec la chanteuse, danseur, danseuse. Donc, c'est à voir, vous aimez Björk. Puis, toujours à la Galerie nationale d'Islande aussi, il y a une exposition en marge de l'installation visuelle, audio-vidéo consacrée à Björk. C'est l'exposition de James Murray, qui est un Britannique, qui est le créateur de masques de Björk. Donc, il y a toutes sortes de masques qui sont présentés. Il y en a, évidemment, la plupart ont été conçus pour Björk, mais il y a d'autres trucs aussi qui ont été conçus pour la comédienne Tilda Swinton aussi. Et il y a des filtres. Donc, il y a des écrans. On peut se mettre la binette devant les écrans. Et là, il y a une espèce de masque par fil qui nous apparaît devant le visage. C'est assez particulier. Là, j'en avais mis sur mon Facebook personnel quelques images. Et ça donne un petit côté extraterrestre avec des yeux étranges, toutes sortes de bébelles dans la face. Il y a le Musée national d'Islande aussi sur l'histoire du pays avec plusieurs objets historiques qui est très, très, très intéressant. Lorsqu'on se promène à Reykjavik, il y a beaucoup d'art public, beaucoup d'œuvres d'art, des petites maisons aussi super colorées. Donc, ça a été, on peut dire, déstabilisant parce que oui, le coût de la vie est très cher là-bas. Puis côté bouffe, ben lorsqu'on mange pas de poisson, peu de viande, parfois la nourriture peut être un peu déstabilisante. Sans parler aussi du coût de la vie, évidemment, c'est plus cher là-bas, plus cher qu'ici. Mais ça a été un très, très, très beau voyage. J'avais jamais mis le cap sur l'Islande. Donc, un mélange de nature, de culture. Encore une fois, je me suis promenée partout. Là, en vacances, j'ai de la misère à me reposer, donc je vais le voir le plus possible. Mais ça a été un beau voyage et me voici de retour avec vous. Donc, je suis partie du 16 au 22 juin. Me voici avec vous. Puis, grande nouvelle aussi, si vous n'avez pas vu les réseaux sociaux, ben, la semaine prochaine, on commence Culture en mode festival. Nos émissions spéciales consacrées au festival d'été. On va commencer mercredi prochain, le 8 juillet. Le festival, lui, se tient du 9 au 19 juillet. Mais on va être là, évidemment, les mercredis, comme d'habitude, de 11h à 13h, mais aussi en semaine pour des émissions spéciales d'une heure, soit donc 9 10, on va être là ensuite le lundi 13, 14, le 15, bien sûr le mercredi, le 16 et le 17 juillet pour des entrevues avec des artistes de la programmation, des choix de sortie, des choix de spectacle, des informations, puis bien sûr des comptes rendus de shows. Donc Culture en mode festival, on est de retour la semaine prochaine à Sequoia avec nos émissions festivalières, le consacré au festival d'été, puis j'espère aussi un petit clin d'œil en plus au festival off. Aujourd'hui, à l'émission « Qu'est-ce que j'ai pour vous, cher auditoire? » Ben, on a quand même un gros programme pour vous. On va vous parler de l'événement Gourmand de Racine. On va vous parler aussi du mois multi. Il y a une nouvelle commissaire pour l'édition 2027 du mois multi, Caroline Belzile-Normand, de jaser de sa vision, de jaser aussi de sa nomination au mois multi. J'ai jasé avec le pianiste, auteur, compositeur, interprète Mathis Akengin. C'est un pianiste d'origine franco-turque, fait le vie en France, tout ça, puis il essaye de venir nous voir au Québec. Vous allez voir, il connaît quand même pas mal d'artistes québécois, donc vous allez le découvrir si vous le connaissez pas, cet artiste franco-turc, Mathis Akingin. On va jaser aussi avec l'artiste Rebecca Jean, qui a sorti un simple, une reprise assez surprenante d'une chanson des Cowboys Fringants. On va jaser aussi avec la chanteuse Audrey Simard pour son parcours. C'est une styliste qui fait carrière dans la chanson. On va aussi vous parler de ce qui se passe aujourd'hui en ce 1er juillet sur les plaines et ailleurs avec Louise Harvey, une habituée de culture. Donc, si en famille vous cherchez des activités, là, il y a plein de choses qui se passent aujourd'hui sur les plaines, entre autres. Des nouveautés pour vous. En ce 1er juillet, on va entendre Dom Pelletier avec « Ça vend pas », Dom, qu'on connaît entre autres son travail avec Caravane, d'autres projets solo aussi qu'il y a. Mais tout d'abord, voici Gabriel Olivo avec « Todas mis amigas » à Culture.
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0: puis c'est comme ça.
1: André Simard, qui travaille aussi comme styliste pour plusieurs artistes connus, a récemment lancé un album de chansons appelé Relecture. C'est un album sur lequel elle revisite de grandes chansons québécoises et francophones. Je l'ai rencontré virtuellement il y a quelques semaines. On écoute Audrey Simard nous parler de son album Relecture, mais aussi de son cheminement musical. Donc, la musique occupe une place dans sa vie depuis de nombreuses années, depuis qu'elle est toute petite. Au départ, c'était la carrière de styliste. On travaille avec plusieurs personnalités québécoises. Et comment s'est fait sentir l'appel de la musique? Est-ce que c'était là, par exemple, depuis toujours l'enfance, l'adolescence et j'en passe?
2: J'ai un parcours qui est quand même assez atypique. Moi, je viens du Saguenay. J'ai commencé le violon à 3 ans et demi. J'avais une tante, elle est décédée l'an dernier, ma tante Ghislaine, qui jouait de l'orgue et de l'accordéon. Mais il n'y a personne d'artistique à part elle. Et ça me fascinait. L'accordéon, ça me fascinait vite. Je voulais jouer de l'accordéon finalement à 3 ans. C'est un peu gros, fait qu'ils ont dit, on va lui faire jouer. Est-ce que le violon te tenterait? J'ai commencé le violon. J'ai joué tout mon primaire, mon secondaire à travers ça, du solfège, du chant également. Et aussi le théâtre est rentré. La danse. J'ai joué dans un spectacle au Saguenay pendant 6 ans qui s'appelle La fabuleuse histoire d'un royaume. Et par la suite, ça a toujours été plus fort que moi. Tu sais, ma mère, elle me racontait des trucs. Elle dit, on était dans une église quand t'étais petite et... dès qu'il y avait un micro ou qu'il y avait une scène à quelque part, je partais à la course puis j'avais ce besoin-là. C'est particulier quand même. C'est plus fort. Ça a toujours été plus fort que moi, ce besoin-là d'être sur les planches. Et quand c'était le temps de faire les applications pour le cégep, je voulais être dans le show business avant tout. J'aimais la variété, j'aimais écouter la télé, j'aimais la musique. Il y avait. Mais quoi? Donc, je suis partie à Montréal pour étudier à Brébeuf, lettres, théâtre, communication. J'ai fait de la musique aussi pendant un an et demi, pendant ces années-là. Et j'ai tout lâché. Après ça, j'ai fait l'école de théâtre. Et c'est ça. Suite à ça, j'ai tout lâché, le culturel. Et j'ai, pendant 16 ans, mes attentes étaient grandes. La jeune fille du Saguenay qui rêve de Montréal, du show business. L'école de théâtre, c'est très difficile. C'est dur. Sur l'estime, il y a une déprogrammation. Ils vont casser certaines choses. Je n'étais pas prête à ça. C'est vraiment pas du tout, finalement. Fait que j'ai arrêté. Je n'étais pas bien. Puis j'ai travaillé 15 ans en finance. pour une institution financière en placement, en hypothèque, en développement des affaires, dans un petit bureau, un cubicule en tapis, tu sais. Ouais. Fait que j'étais pas super bien. Et à ce moment-là, j'ai développé des troubles de dépendance, tu sais. Je suis alcoolique et fière d'être en rétablissement depuis 4 ans et 5 mois. Et c'est là que la musique est revenue dans ma vie. À travers le processus de sobriété, il y a pratiquement 5 ans. Donc, l'album, ça a pris 5 ans à le faire, à travers mon processus de rétablissement. Fait que c'est ça, un peu, mon histoire avec la musique. Et la musique me guérit jeune de plusieurs choses. C'est une thérapie, la musique, autant pour ceux qui en font et que ceux qui en écoutent. J'avais un trouble de déficit d'attention, enfant. C'était ma médication, j'en prenais pas à l'époque. Tu sais, y a quelque chose de très thérapeutique pour moi à travers la musique. Et quand j'ai reconnecté avec la musique, quand j'ai arrêté de consommer, ça a fait le même cet effet-là. C'est particulier. Un effet de confort, un besoin à travers la musique de et les mots, évidemment, des chansons, de traverser les émotions et d'apprendre à faire la paix avec certaines choses. Fait que c'est ça la musique pour moi.
1: C'est comme un baume sur une plaie ou un réconfort.
2: Ah, j'aime beaucoup le mot baume. C'est un baume sur le cœur. Je dis souvent ça. C'est beau. Merci de dire ça. ça fait vraiment du bien. Tu sais, il y a toujours une trame dans la vie. Tu sais, quand on est avec des amis, il y a une musique, on a un mariage, on a un souvenir, peu importe, un souvenir d'adolescence, un souvenir d'enfance. Quand on y pense, c'est souvent rattaché à la musique. C'est réconfortant. Ça nous permet de passer à travers des deuils, des peines d'amour, des moments joyeux. On danse sur la musique. Puis c'est ça pour moi, la musique. C'est la vie, en fait.
1: Et la mode, comment ça s'inscrit? On parlait bon, des études, on
2: Ah!
1: parlait du travail en
2: Ah!
1: finance. Et la mode, comment c'est arrivé dans le
2: Ah!
1: parcours?
2: Ah! Ah! J'oublie, j'oublie. Et pourtant. Oh là là! Comme j'ai dit, j'ai fait 15 ans chez Desjardins en finance et à travers les 5 dernières années de Desjardins. Évidemment, j'avais étudié en théâtre, je connaissais des acteurs, je connaissais beaucoup de monde dans le show business. Ça a commencé comme ça, avec Pascal Morissette et Julie Ringuette pour leur premier gala des Oliviers, il y a 12 ans, en mai. Et pour vrai, après ça, ça n'a pas arrêté, là. Il y a eu Guillaume Lepage, Roch Voisine, Isabelle Boulay, Kim Lizotte. France Castel, Paul Darèche, Mario Pelchat, Sébastien Benoît, et j'en oublie. C'est un gros trip, tu sais. J'ai juste ouvert mon cœur pour ça. J'ai fait, OK, ça vient. OK, j'aimais ça magasiner avec ma grand-mère quand j'étais jeune. Mon grand-père choisissait des kits, là. J'aimais ça, j'ai toujours aimé ça, mais jamais, jamais j'ai pensé que j'allais être styliste. Et le styliste et les rencontres que j'ai faites à travers le styliste m'ont ramené à la musique.
1: Ça faisait longtemps qu'Audrey voulait s'assumer, faire carrière dans le monde de la musique. Puis au travers de ses rencontres, il y a des gens qui ont donné une bonne tape dans le dos. Elle parle aussi d'une rencontre avec une grande chanteuse québécoise qui a incité Audrey Simard à reprendre un succès de Corbeau. Une chanson qui a une signification toute personnelle pour elle.
2: J'ai longtemps chéri ce rêve. J'ai longtemps voulu, mais je l'ai lâché. Toujours resté en arrière, mais il a réanimé ça. Puis c'est Isabelle Boulay qui m'a conseillé de chanter ailleurs au moment où j'allais pas bien, dans un bas-fond. Isabelle, c'est une grande interprète, c'est une grande amie. Ailleurs, c'est un cri du cœur pour mon chum. C'est la plus belle chanson d'amour, tu sais. Aide-moi à me retrouver. Je suis tannée de toujours me cacher. C'est tout. C'est parfait. Ça a commencé avec ça, la valve est partie. Puis là, il y a eu 10 chansons qui ont suivi, puis c'est comme un casse-tête. J'ai enregistré plein d'affaires que j'ai pas gardées, tu sais.
1: Il y a plusieurs collaborateurs sur l'album Relecture, dont Paul Derèche, avec qui Audrey Simard reprend Les Aurores, popularisé par Marat Tremblay. Elle a rencontré Paul Darache par l'entremise d'un autre artiste québécois.
2: Paul. Ben Paul, c'est Mario, parce que moi, j'habille Mario Pelchat. On sait que Mario s'occupe de la carrière à Paul. Paul a fait un album l'an dernier. Il dit, hey, ça serait le fun de faire le styliste à Paul. Je suis comme, ah oui? OK. Tu sais, moi, mon papa, c'est un vrai, vrai, vrai fan de Western. On parle de Bobby Haché, Mary King, Paul Brunel. C'est vraiment les Darèche. J'ai été élevé avec ça. Et là, il est décédé aujourd'hui. Je suis comme, mon Dieu! Il capoterait juste à l'idée. Je l'ai habillé. Ça a cliqué, Paul puis moi. Et quand j'ai décidé de reprendre Les Aurores de Marat Tremblay, c'est une chanson que je trouvais vraiment. Le texte m'a. Wow! C'est quelque chose. C'est beau, c'est doux, tu sais. J'ai eu une idée de chanter avec quelqu'un. Finalement, Yann, il dit oh, non, non, non. Il dit tu devrais demander à Paul Darèche. Je suis comme, mais voyons donc, Paul, chanter Les Aurores. J'ai dit, je sais pas trop, là. J'ai peur, premièrement, tu sais. Paul, il ne devra pas chanter avec moi. Moi, j'ai tout le temps peur, tu sais. Puis, je dis ça à Marion, on tournait la voix au mois de novembre passé. J'ai dit, ouais, j'ai dit. Et Anne a eu l'idée que je chante avec Paul, tu sais. Et tu m'as demandé. J'ai dit, ah oui. Il dit, le pire, tu sais, c'est non. J'ai dit, ouais, OK. Fait que j'ai demandé, il a accepté. Tu sais, il est venu chanter au lancement. Ouais, tu sais, c'est. Je vais. Comment dire, je vais être reconnaissante. Longtemps de ça. Paul, il y a une simplicité, c'est un vrai. Moi, ça, c'est dans mes valeurs. Ouais, la vérité. Paul, il y a tout ce que j'aime. Il y a une voix unique. France, France. France, comme je dis dans mon vinyle, comme j'ai dit au lancement, c'est une mère spirituelle. M'a toujours inspiré, tu sais. Pour beaucoup de choses, pour son processus de rétablissement à travers la sobriété également. Pour ça, c'est vraiment. Pour moi, c'est une très, très grande source d'inspiration, de résilience, France, de courage. Elle a traversé beaucoup de choses. Et je la croisais là, sur des plateaux. Mais je la connaissais pas tant, puis mais je l'aimais depuis longtemps. Ma grand-mère l'aimait et tout. Et j'ai fait les costumes sur Juste Xavier. Le film avec Rémi Girard à l'hiver dernier. Pas le dernier, mais l'autre, l'année passée. Et on a créé un lien, France et moi, vraiment, naturellement. Et ça faisait longtemps qu'on me disait, dans ma vie, t'as la voix de France Castel. J'ai fait, ouais, OK. Et à la fin du projet, j'ai dit à Yann, j'aimerais ça chanter avec France, mon Dieu. Encore une fois, il m'a dit, j'ai demandé. Puis là, ben, je cherchais des chansons, j'en ai envoyé quelques-unes, puis c'était pas ça. J'étais là, bon, on va-tu trouver, tu sais. Finalement, j'ai eu un flash. Ma mère chantait toujours de Plamondon. Moi, j'avais pas de chanson de Plamondon, puis ça n'a pas de bon sens de pas avoir de chanson de Plamondon. On s'entend, Plamondon, c'est un grand parolier du Québec. Ma mère chantait toujours, c'est une chanson dans le folklorique d'ici, qui a été sortie en 82, qu'on chantait à l'époque, qu'on chante encore. Il y a des jeunes filles qui ont des enfants qui m'écrivent, me disent, je la chante à ma fille, parce que ma mère me l'a chantée, ma grand-mère l'a chantée à ma mère. C'est puissant, le texte, la musique de François Cousineau. Donc, on a fait un duo avec ça. Puis elle a accepté. Elle est venue au lancement. Puis ça aussi, c'est comme deux générations de femmes qui se croisent. Je trouve ça beau, je trouve ça beau, je trouve ça vrai aussi.
1: Paul de Reiche et France Castel collaborent à l'album d'Audrey Simard. Il y a Yann Perrault aussi qui occupe une grande, grande place sur cet opus-là. C'est lui qu'elle crédite comme étant la personne qui a donné confiance pour embarquer dans le projet. Il chante aussi sur l'album. Donc, il occupe une grande place dans la production de l'album. Toutefois, si on se souvient bien, Yann Perrault a été visé par des allégations de nature sexuelle en 2020. Il n'y avait pas eu d'accusation criminelle, mais sa carrière a été entachée. Donc, j'ai demandé à Audrey si les allégations contre Yann Perrault avaient teinté la production de l'album. Je ne pouvais pas éviter, on peut dire, l'éléphant dans la pièce, là. Il fallait que j'y en parle, donc... J'ai demandé si les allégations contre Perrault étaient venues là, teinter ou influencer la production de son album à elle, à Audrey. T'es touchée?
2: Ben, en fait, la chanson, je ne peux plus dire je t'aime, résume bien tout ça. Pour l'écouter. Moi, à travers comme je te dis, j'ai eu un très gros bas-fond. Je suis alcoolique en rétablissement. Des erreurs, j'en ai fait. Je suis dans des groupes de soutien et j'ai fait des maisons de thérapie. Ce que je peux dire. On a tous le droit de se rétablir, on a tous le droit de faire des erreurs et de se relever. Le pardon, ça existe. Yann y a été honnête aussi. C'est ce que j'admire de Yann, son honnêteté à travers tout ça. Il a su bien se relever. Je suis à ses côtés également depuis 5 ans. J'ai booké les spectacles de Yann dans les dernières années. J'avais jamais fait ça, je l'ai fait avec mon cœur. On a fait une belle tournée de spectacle ensemble. C'était magique, le public est content de voir Yann. Yann, c'est un doux. Je le connais, Yann. C'est des choses dans la vie. Comme je vous dis, ça fait partie de la vie. Et moi, mon ami, je le lâche pas. Et il était honnête, l'honnêteté avant tout. Voilà.
1: Et parmi les autres collaborateurs de l'album d'Audrey Simard, il y a Jeff Smallwood, guitariste réputé, il y a Antoine Gratton et j'en passe. Et en plus, bien sûr, il y a France Castel et Paul de Reiche. Ben, parlant de Paul de Reiche, pour conclure cette entrevue, on va entendre Les Aurores avec Audrey Simard et Paul de Reiche, un extrait de l'album d'Audrey Simard, relecture à Sécaillère.

0: Il va y avoir un événement gourmand dans le secteur de la rue Racine à Québec. C'est Gourmand de Racine qui va se dérouler le 4 juillet de 10h à 15h. Il y a plein d'activités qui sont au programme. Tout pour, on peut dire, rassasier les gourmands, les amateurs de bonne bouffe. On en jase avec Judy Lafrenière, qui est propriétaire de la boutique OKT, mais qui est aussi très impliquée là, sur la rue Racine, qui est très impliquée dans ce secteur-là de la ville de Québec. Elle est avec nous en visioconférence. Bonjour!
1: Bonjour, ça va bien?
0: Oui, ça vient vous?
1: Oui, merci.
0: Donc, j'aimerais que vous décriviez à l'auditoire tout d'abord qu'est-ce que l'événement Gourmande de Racine, qu'est-ce qui va se passer le 4 juillet sur la rue Racine?
1: Mais on est vraiment chanceux. C'est un événement là, qui est organisé là, en collaboration de la Ville de Québec puis l'agence 714. C'est une fête familiale. Il va y avoir plein de bouchées à déguster là, de tous les commerçants qui sont sur la rue Racine. Il va y avoir des jeux gonflables, l'animation. On a quelques artisans qui viennent de Wendake aussi. C'est super intéressant. L'ambiance est là, l'ambiance est festive. Il y a de tout pour les grands, pour les petits. C'est l'occasion de venir rencontrer les commerçants aussi, de venir nous jaser, puis de profiter là, de cette belle ambiance là, sur la rue Racine.
0: Parce qu'il y a quand même pas mal de commerçants, on peut dire, ou de restos. Il y a un volet bouffe qui se développe, si je ne me trompe pas, dans ce coin-là.
1: Oui, exactement. Il y a Délices Célestes, qui est une entreprise là, qui fait des plats préparés. C'est super bon, c'est super abordable, c'est super accessible. On a aussi le café Racine. On a aussi le café aux arômes là, qui offre du café colombien torréfié sur place. C'est vraiment intéressant. Nous, on est au Caté, le salon de thé boutique. Donc, on fait le service de thé à l'anglaise. On est connu là, pas mal dans la région de Québec, ça va super bien. Sinon, il y a aussi le minimaliste là, qui offre des produits en vrac, très abordables, très intéressants aussi.
0: Donc, il y en a pour tous les âges, toute la famille et tous les goûts le 4 juillet.
1: Oui, exactement. C'est vraiment une rue commerciale là, qui se dynamise depuis quelques années, puis il y en a pour tous les goûts.
0: Il va y avoir aussi, on en a parlé un petit peu, là, mais des activités d'animation. Je pense qu'il y a une roue de fortune aussi qui est au menu.
1: Oui, c'est une activité là, qui est vraiment populaire là, auprès des grands et des petits. Ça va être vraiment un bel événement.
0: Est-ce qu'on peut gagner des cadeaux?
1: Je crois qu'il y a des petits cadeaux surprises. J'en dis pas plus.
0: Puis depuis quelques années aussi, on sent un engouement. Il y a beaucoup d'événements liés à la bouffe, à la boisson. Tout ça, les gens, je dirais, sont de plus en plus curieux de découvrir des nouvelles saveurs, de participer à ce genre d'événements-là.
1: Oui, ben je pense que c'est avec la situation économique qui est quand même difficile, je pense que l'alimentation, c'est comme c'est quelque chose que c'est comme la base, puis c'est quelque chose que c'est une petite sortie qu'on peut se permettre. Fait qu'effectivement, je sens là que les citoyens sont vraiment intéressés par des expériences culinaires. Fait que c'est sûr que, tu sais, nous, par rapport à OKT, Salon de thé boutique, on se démarque là par l'expérience autour de la table, autour du menu, une dégustation conviviale où on prend le temps de se poser pour partager des petites bouchées salées, sucrées. Fait qu'effectivement, oui, là, je pense que c'est un bon créneau à exploiter.
0: Et qu'est-ce que vous pourriez dire en terminant pour inviter l'auditoire à participer à Gourmande Racine le 4 juillet sur l'avenue Racine entre 10h et 15h dans l'arrondissement de la Haute-Saint-Charles, on le précise. Donc, qu'est-ce que vous pourriez dire aux gens pour les inviter à participer à l'événement?
1: Ben c'est une fête qui est gratuite, c'est super animé, il y en a pour tous les goûts. Je pense que ça vaut vraiment le détour. Il y a des jeux gonflables, il y a du maquillage, il y a des choses à manger. Les gens sont sympathiques. C'est vraiment un quartier qui est en pleine effervescence. Fait que j'invite tout le monde là, à venir à cette journée-là. C'est vraiment des beaux moments.
0: Et je rappelle les détails, Gourmande Racine, 4 juillet de 10h à 15h. C'est tout à fait gratuit sur la rue Racine dans la Haute-Saint-Charles. Bien, merci beaucoup, Judy Lafrenière, d'avoir été des nôtres. Judy Lafrenière, qui est propriétaire du café boutique OKT, Salon de thé. Merci encore.
1: Merci à vous, ça me fait plaisir.

0: En ce 1er juillet, il y a beaucoup d'activités qui ont lieu, qui sont offertes à la famille, entre autres sur les plaines d'Abraham. Il y en a pour tous les goûts, tous les âges pour nous en jaser. On retrouve à nouveau Louise Harvey de Logico qui est avec nous via visioconférence. Bonjour, Madame Harvey.
1: Bonjour, bonjour. Oui, on en a beaucoup pour tout le monde et pour toute la famille aujourd'hui, effectivement. C'est, on se dit, la plus grande fête familiale gratuite à Québec quand même. Fait que si vous cherchez quoi faire, faut venir nous voir.
0: Donc, il y a plusieurs lieux, mais tout d'abord, on peut dire le gros de la fête, ça se passe sur les plaines. Qu'est-ce qui se passe précisément sur les plaines en ce 1er juillet?
1: Alors, nous, on est là pour la famille de midi à 5 heures, puis le soir, on a un grand spectacle pour tout le monde aussi. Mais parlons de l'après-midi, là, de midi à 5 heures, ça commence. Il y a des spectacles. On a K-pop Demon Hunters. On s'entend que on va à 2 heures, on devrait remplir tout le monde, là. On a un bon spectacle aussi de Jérôme Charlebois, qui est le fils de Robert Charlebois avec sa conjointe qui font des spectacles jeunesse très charmants à la guitare et tout, ça bouge. On a aussi des clins d'œil pour faire bouger les jeunes avec pirouettes, des spectacles. Et bien sûr, on est l'hôte de la FIFA cette année quand même, le Canada. Alors, c'est sûr qu'on a plein de clins d'œil au soccer. On a Euroclass qui est là, on a des jeux. Alors, tout le monde qui a une ferveur pour le soccer, venez nous voir. C'est sûr qu'on en souligne avec nos activités.

0: au moins un medley, Céline Dion. Ils vont faire des chansons aussi, Nostalgie, Star Academy. Puis on a notre spectacle laser cette année, toujours qui revient pour une troisième année. On est co-responsable. On a troqué pour le laser, nos feux d'artifice. Puis on est bien contents de ça, la production du mois.
1: Donc, tout ça se passe sur les plaines dès midi. Ensuite, à 20h, il y a le spectacle d'Annie Villeneuve et compagnie au kiosque Edwin Bélanger. Mais il y a aussi des choses qui se passent sur la terrasse du Frein 11h, dont le traditionnel gâteau.
0: Le traditionnel gâteau géant, on doit le dire, là, c'est gigantesque. On attend, là, c'est sûr, là, déjà ça se remplit. On va avoir autour de 5000 personnes qui vont venir nous voir. C'est la cérémonie protocolaire. On dit protocole, mais c'est quand même majestueux. C'est le Royal 22e Régiment qui est là, qui fait un défilé habillé en rouge, leur grand chapeau. C'est toujours agréable pour la famille de venir voir ça aussi. Et ben, le Château Frontenac, c'est une tradition. On se parlait avec le chef, là, tout. Puis on se disait, ben c'est autour d'une soixantaine d'années déjà qu'ils offrent à la population le 1er juillet ce grand gâteau géant aussi. Pour les gens là, qui ne savent pas, mais c'est aussi grand qu'une une petite voiture. Là. C'est un gros gâteau. Là. Impressionnant à voir. Fait que c'est toujours de 11h jusqu'à 2h, on distribue du gâteau pour tous les gens qui vont venir nous voir sur la terrasse du Frein. De venir voir ça. On a beaucoup de choses gratuites aussi sur la terrasse. Là, il y a tout ce qui est les activités associées, le musée des plaines, le fort du Château Saint-Louis aussi, c'est gratuit. Les lieux historiques nationaux, la fortification de Québec aussi, tout est gratuit aujourd'hui, le 1er juillet, là, pour tout le monde.
1: Donc, il y a plusieurs activités et sur les plaines et aussi sur la terrasse, mais aussi ailleurs également, là, dans le Vieux-Québec.
0: Ben oui. Ben, puis tu vois, c'est ça qu'on dit, là, c'est fou cette année, parce que nous autres, on est à Production Logica, on est à notre 8e année de produire la Fête du Canada dans la ville de Québec, puis on se disait cette année, là, c'est vraiment un engouement qu'on a senti. Bien, depuis quelques années, 2-3 ans, on sentait avec la foule, le public, mais là aussi, nos artistes et nos fournisseurs et nos partenaires, on a senti vraiment un engouement cette année, sur les réseaux sociaux aussi, de dire, bien, tu sais, on va faire un clin d'œil, on va faire un tour à Fête du Canada, pourquoi pas, tu sais... C'est tout, c'est comment on dit nous, c'est pas une fête qu'on se dit très politisée, mais c'est plutôt très familiale. T'sais, on va là pour s'amuser, faire un clin d'œil. On est chanceux d'être ici et de vivre ici. Puis c'est ça qu'on célèbre.
1: Oui, parce que les activités, ça reste quand même avant tout assez familial.
0: Oui, tout à fait, tout à fait. Sauf le spectacle du soir. Où on en a plus pour nos plus grands, mais effectivement, mais c'est notre volonté d'offrir vraiment quelque chose de familial à la Fête du Canada, parce qu'on a notre beau festival d'été qui suit quand même après, qui sont capables de combler l'autre public.
1: Donc, plusieurs spectacles. Annie Villeneuve en soirée pour les plus grands, mais aussi, on le disait, Jérôme Charlebois, Nirois pour les plus jeunes, Colette Pirouette, il va y avoir de la danse irlandaise aussi, K-pop, le spectacle. Donc, pour tous les goûts, c'est tous les âges.
0: Exactement. Puis, ben, je fais toujours un clin d'œil aussi de dire qu'on a une zone du monde, une allée des découvertes. À chaque année qui s'agrandit, qui est comme le reflet de tous ces beaux organismes communautaires et culturels de notre région de Québec qui s'agrandit. Cette année, on a avec nous le Japon, on a Haïti, l'Ukraine, les nations autochtones aussi, Wendat. On a beaucoup de gens qui viennent faire la capoeira, Djembé Québec, représenter l'Afrique, et tout ça, qui viennent faire des clins d'œil à nos familles, de montrer leur culture, leur costume, quelques traditions. C'est bien fun, là, au niveau... Puis c'est des activités, tout en activité, parce qu'on veut... Tu sais, on n'est pas des musées fermés, on est à l'extérieur, fait que c'est toujours dynamique. Fait que c'est bien le fun de recevoir toutes ces nouvelles communautés de chez nous, nos nouveaux arrivants qui font partie de notre ville, de notre tissé serré.
1: Et pour avoir de l'information, on peut aller à fêteducanadaquebec.ca, fêteducanadaquebec.ca sans accent. Puis avant de vous quitter, de réserver, qu'est-ce qu'on pourrait ajouter? Est-ce qu'il y a des choses dont on n'a pas reparlé, qu'on a oubliées?
0: Ben moi, je pourrais dire, ben n'oubliez surtout pas de venir, même si vous déménagez, venez faire un petit clin d'œil, venez nous voir. Moi, je pense que les gens sont toujours contents de venir fêter. Puis c'est la plus grande fête familiale, fait qu'il faut participer pour que

Quelle est la musique que vous avez entendue dans cette première heure de Culture en version préenregistrée? Bien, on vient tout juste d'entendre Jérôme Charlebois avec Je veux de la lumière. Jérôme Charlebois et sa compagne Annie Roy qui seront en spectacle aujourd'hui même en ce 1er juillet sur les plaines avec leur spectacle Jeunesse. Vous avez entendu aussi également Pomme en nouveauté avec Le Village. J'avais entendu Audrey Simard avec sa reprise de la chanson Les Aurores de Marat Tremblay, une reprise qu'elle a faite avec Paul Derèche. On a entendu également pour commencer l'émission Dom Pelletier avec Savant Pas et Gabriela Olivo avec Todas Mis Amigas. Donc, c'est la musique qu'on a entendue dans la première heure de Culture. J'ai des choix de sortie pour vous, chers auditoires. Il y a pas mal d'affaires là, qui se passent. Ce sont allez voir sur le site de la Ville de Québec, Québec Animé. Il y a beaucoup de choix de sortie. D'abord, il y a des affaires qui se passent au Parc Bardi tout l'été, au Parc Jean-Paul Nolin à Vanier. Il y a beaucoup d'affaires aussi qui se passent dans les prochains jours. 1er juillet, évidemment, on en parlait là, sur les plaines ailleurs à Québec. Il y a aussi des trucs qui se passent du côté des loisirs Saint-Benoît ce soir. Pour le 1er juillet dans le secteur de Sainte-Foy. Également, il y a des apéros du quartier Saint-Sauveur le 2 juillet là, sur la rue Saint-Vallier entre 16h et 21h avec de l'animation dans le quartier Saint-Sauveur. Il y a des affaires aussi qui se passent le 3 juillet. C'est la fête de la ville de Québec. Beaucoup d'animations, cérémonies protocolaires dans les jardins de l'Hôtel de Ville à 11h30, vendredi le 3 juillet. Il y a des visites à pied du Vieux-Québec aussi. Qui se passe tout au long de la journée. Il y a des choses à la place. Jean Béliveau en fait exposer, des visites guidées de l'Hôtel de Ville. Il y a un grand spectacle, un grand concert extérieur gratuit de l'Orchestre symphonique le 3 juillet à 19h30 sur le terrain d'exposité dans le cadre de la fête de la Ville de Québec. Donc, il y a pas mal de choses qui se passent à marché public aussi dans Saint-Sauveur le 4 juillet au Parc du Rocher. Un musée ambulant au Parc Henri Cazot le 4 juillet de 10h à 16h. À la Maison Nil le 4 juillet de 19h à 21h. Si vous aimez la danse country, ben, samedi de danser country à la Maison O'Neill. Sur le parvis de l'église Saint-Jean-Baptiste, il y a les dimanches, yoga pilates sur le parvis le 5 juillet de 10h à 11h. Donc, petite séance de yoga en fin de semaine. Donc, il y a beaucoup d'affaires qui se passent du côté là, de la Ville de Québec. Allez sur le site web de la Ville, la section Québec animé pour avoir plein de suggestions de sortie. Et du côté des plaines, au casque Edwin Bélanger, ben, il y a Mélissa Ouimet qui est en spectacle gratuit le 3 juillet. Donc, du côté du kiosque Edwin Bélanger, le 3 juillet, pour voir Mélissa Ouimet, c'est tout à fait gratuit et ça commence à 19h. Dans la deuxième heure de culture, qu'est-ce que j'ai pour vous, cher auditoire? Bon, on va avoir des entrevues avec le pianiste franco-turc Mathis Akengin. On va vous parler de la nouvelle commissaire du Mois Multi. On va jaser aussi avec Rebecca Jean, artiste musical. Soyez des nôtres, vous êtes en compagnie de Julie Réaume à l'animation et la réalisation avec l'aide technique de Marlène Bordelot à Culture sur CKIA FM et CKIAFM.org.

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4: Vous êtes toujours à l'écoute de Culture sur CKIA FM et CKIAFM.org en compagnie de Julie Réaume à l'animation et la réalisation avec l'aide technique de Marlène Bordelot. Dans cette deuxième heure de culture, on jasera avec le pianiste franco-turc Mathis Akengin pour son nouvel album. On va jaser aussi avec Caroline Belzile-Normand pour sa nomination au mois multi. Et on va jaser dans quelques minutes avec Rebecca Jean, une artiste québécoise qui nous propose une reprise assez surprenante des Cowboys Fringants. En musique, question de vous faire patienter. Voici Thomas Jensen avec Avril Jensen, l'enfant à Sequoia FM.

0: Rebecca Jean a sorti il n'y a pas si longtemps une reprise du succès des Cowboys Fringants, Les Étoiles Filantes en créole haïtien. Elle a fait le gros show de la Saint-Jean à Montréal il y a quelques jours à peine. Il y a un album qui s'en vient pour Rebecca. Elle a le vent dans les voiles. Elle est avec nous en visioconférence. Bonjour Rebecca Jean.
1: Bonjour, bonjour Julie.
0: Donc, êtes-vous encore sur votre nuage après avoir fait le gros show de la Saint-Jean à Montréal?
1: J'ai cherché l'échelle pour redescendre du nuage parce que j'ai beaucoup de choses à faire, mais pour l'instant, l'échelle reste bien cachée, donc j'en profite.
0: Et il n'y a pas si longtemps, vous vous êtes attaqué, si on peut dire ainsi, à un monument de la chanson québécoise. C'est les Étoiles Filantes des Cowboys Fringants, un classique que vous avez repris en créole haïtien. Est-ce que vous étiez un petit peu nerveuse à l'idée justement de refaire cette chanson-là, une chanson ultra populaire?
1: Pas vraiment, parce que j'avais quand même de l'expérience de ce côté-là. J'avais repris avant, hier encore, d'Aznavour. J'avais repris aussi la langue de chez nous, d'Yves Duteil. Mais là, les Cowboys Fringants, j'avoue que pour moi, c'est comme un de mes groupes préférés. Et cette chanson particulièrement m'a accompagnée toute mon adolescence. C'était pour moi vraiment important que ce soit le premier single de mon album, et j'étais vraiment heureuse lorsque j'ai su que l'équipe et que les Cowboys Fringants eux-mêmes avaient aimé ma version et qu'ils avaient donné finalement l'autorisation pour que je puisse la faire en créole. En passant, en créole, c'est « Étoiles cap filée ».
0: Oui, « Les étoiles cap filée ». Puis, il y a beaucoup de commentaires positifs aussi. Il y a un vidéoclip qui est présenté, qu'on peut voir entre autres sur YouTube. Puis, les gens apprécient beaucoup la version, le groove. Je pense que c'est une version qui gagne le cœur du public.
1: Mais ça fait plaisir parce que c'est vrai que oui, ils en ont parlé à plusieurs émissions de radio. Ça a même passé à la télé, à Salut Bonjour. J'étais vraiment agréablement surprise de l'accueil de la chanson, et je pense que ce qui se passe avec cette chanson, c'est que les gens la connaissent, même si c'est en créole, ils la connaissent déjà. Puis les Haïtiens de leur côté, ben, ceux qui sont d'ici, les Haïbécois comme moi, ils la connaissent aussi. Donc ça vient créer un sentiment d'appartenance, et ça vient créer un côté très rassembleur au fond.
0: Oui, puis un côté aussi pour l'été, vraiment un petit côté très, très, très groovy avec les cuivres, vraiment le petit beat aussi qui vient ajouter. Là, on reconnaît la chanson, mais la version nous amène aussi ailleurs.
1: Absolument, c'est en reggae. J'avais envie de le faire en reggae parce que c'est tellement ensoleillé. Et je trouve justement que cette chanson-là, quand on parle des souvenirs d'enfance, qu'on parle du monde, le temps qui passe et tout, j'avais envie d'avoir une touche dansante en plus de la nostalgie.
0: Vous êtes né au Québec, vos parents sont haïtiens. Comment le fait de grandir, on peut dire, entre deux cultures, la culture de vos parents, la culture québécoise, comment ça vous a influencé en tant qu'artiste? C'est sûr qu'on le voit concrètement avec votre version des Étoiles Filantes, mais comment ça vous a influencé en tant qu'artiste d'avoir, on peut dire, un pied dans deux mondes?
1: Ben c'est drôle que vous parliez de ça parce que j'ai même fait une chanson là-dessus que j'ai chantée à la Saint-Jean, qui est haïbécoise, qui parle justement de ces deux cultures-là qui m'ont modelée, de ma réalité et qui est la réalité de tellement d'autres personnes qui sont venues au Québec, qui sont parfois nées au Québec comme moi, mais de parents qui viennent d'ailleurs. Et dans ces cas-là, on est vraiment les deux. On n'est pas la moitié d'un, la moitié de l'autre. On est vraiment comme, dans mon cas, je suis haïtienne, je suis québécoise. Donc, pour moi, je trouve que ça a vraiment enrichi mon art. Ça m'a permis de voir la vie avec un regard différent et vraiment d'avoir un éventail de sujets et d'approches par rapport à ma manière de voir les choses.
0: Et je crois que haïbécoise, par ailleurs, c'est votre tout nouveau simple après les Étoiles à cap filée.
1: Au fait, l'histoire avec haïbécoise, c'est que cette chanson, je l'ai composée et sortie en 2022 avec mon dernier album Antidote. Il me semble aussi qu'on s'était vu à ce moment-là. Ça fait un petit moment, là. Je pense qu'on s'est vu peut-être en 2022, 2023, un truc comme
0: oui.
1: Ça. Et à ce moment-là, haïbécoise, je n'avais pas encore de vidéoclip. J'avais fait une demande de subvention, ça n'avait pas fonctionné. Puis j'aimais tellement cette chanson, j'ai dit non, je ne peux pas juste faire n'importe quoi. Et comme par magie, un de mes artistes préférés, B.I.C., Tison Diffé, un artiste haïtien international, m'a approché. Il m'a dit, écoute, ta chanson est vraiment superbe, j'adore l'approche, j'adore les mots. Bref, ce serait cool qu'on fasse une collaboration là-dessus. J'ai sauté sur l'occasion, j'ai dit, oh my God, c'est comme mon chanteur, mon artiste. J'ai dit, avec plaisir. Donc, on a fait une version dans laquelle il fait une apparition, il fait un featuring, comme on dit. Et c'est à partir de là que j'ai pu avoir les fonds pour faire le vidéoclip dont je rêvais, avec un tap-tap qui se promène dans les rues de Montréal. Si vous savez pas ce que c'est un tap-tap, c'est le genre d'autobus du peuple en Haïti qu'on utilise. C'est super coloré, c'est très emblématique parce qu'il y a des slogans dessus, il y a des trucs qui sont écrits sur les côtés, sur... Bref, on a pu construire notre propre tap-tap avec l'artiste Malicious, l'artiste visuel, et c'était juste magnifique. On s'est promené à Montréal et pour ceux qui sont curieux, allez voir Aïbécoise, le vidéoclip. C'est vraiment, j'en suis très, très fière.
0: Donc, la chanson, on peut dire, a eu un second souffle, une deuxième vie extraordinaire.
1: Exactement, exactement.
0: Et un album, un nouvel album qui s'en vient, je crois, au printemps 2027. Est-ce que vous pourriez nous en parler davantage?
1: On travaille fort pour ça. Le premier extrait, justement, c'était Les étoiles qui a filé. Là, je suis en cours d'aller chercher les droits pour... Parce que ce sera un album, au fait, d'adaptation. D'adaptation de chansons québécoises en créole haïtien. Probablement en reggae. Peut-être qu'il va y avoir d'autres styles aussi, suivant l'inspiration du moment. Donc, ce sera vraiment les chansons qui sont venues me chercher. C'est très difficile de choisir parce que... Il y a beaucoup de chansons que j'aime beaucoup, qui m'ont inspirée au cours de mon enfance, de ma carrière. Donc, on est en train de finaliser le choix de chansons, puis aller demander les autorisations. Puis ensuite, ben, c'est ça, c'est parti. J'espère qu'on va avoir le temps de finir à temps parce que c'est quand même beaucoup de travail, mais je travaille avec Diogo Ramos comme co-réalisateur. Il est extraordinaire. Les musiciens sont magiques, ils comprennent tellement vite ce qu'on veut obtenir comme résultat. D'ailleurs, on peut l'entendre avec les étoiles cap filées. C'est vraiment super excitant comme projet.
0: Et il y a l'album, on le disait, qui s'en vient pour vous au printemps prochain. Sinon, quels sont vos autres projets? Qu'est-ce qui se trame pour Rebecca Jean dans les prochains mois ou d'ici la fin de l'année 2026?
1: Bon, en ce moment, c'est sûr que je me concentre plus sur l'album, mais j'ai quand même quelques shows que je pouvais pas manquer, qu'il fallait absolument faire. Déjà demain, je vais être au festival Les Nocturnes. Ça se passe à Sutton. Et pour la deuxième année, ils vont faire le lancement avec la fête champêtre créole, ce que je trouve extraordinaire parce qu'ils présentent cette journée-là des films de réalisateurs québécois d'origine haïtienne. Et moi, je suis l'artiste invité. On va faire ça en duo avec mon percussionniste Yao Maté. Et l'année passée, justement, on a été invité. C'était magique, magique, magique. Pour ceux qui sont intéressés, les infos sont sur le site de l'École d'art de Sutton. C'est eux qui organisent. C'est vraiment super. Sous les étoiles. Ensuite, j'ai aussi le festival Haïti en folie qui s'en vient. Ça, j'ai très hâte parce que c'est la 20e édition. Ça se passe au Parc La Fontaine. Il me semble que les entrées sont gratuites. C'est vraiment génial. Je vous invite aussi à aller voir ça parce que pour la 20e édition, on veut frapper fort et j'aurai des artistes invités aussi. Vous allez pouvoir suivre tout ça sur mes médias sociaux. Et aussi, j'ai le mois du créole à Montréal. Ça, c'est un peu plus tard dans l'année, c'est tout le mois d'octobre, plein d'activités pour les créolophones, créolophiles, je ne sais pas comment dire ça, mais ceux qui aiment le créole et qui aiment découvrir les cultures créoles, la gastronomie créole, la musique, l'art. C'est vraiment un beau festival et je vais pouvoir chanter donc à la soirée d'ouverture aux côtés d'une artiste extraordinaire qui s'appelle Jocelyne Berroir, qui fait partie du groupe Cassave, est sorti justement pendant les Franco, et Tony Chasseur, bref, et d'autres artistes d'ici. Donc, j'ai de très, très beaux projets qui s'en viennent au niveau de la scène. J'ai aussi commencé à faire de la musique de films et de documentaires. Mais ça, je ne peux pas en dire trop, mais j'ai hâte que ça sorte. J'ai aussi une nouvelle qui va être publiée au mois d'août. Mais ça aussi, je ne peux pas trop, trop en parler. Donc, juste abonnez-vous à mes chaînes et vous allez savoir tout, tout, tout ce qui se passe.
0: Et quelle est justement votre plateforme de prédilection sur les réseaux sociaux? Il y a des gens qui sont plus TikTok, d'autres plus Instagram, d'autres plus Facebook.
1: Ah, je trouve ça tellement difficile parfois à gérer tout ça. Moi, je suis plus sur Instagram. Sur Facebook aussi, je vais relayer l'information. TikTok, j'y suis vraiment pas de façon, comment je dirais, c'est un peu difficile parce que c'est très prenant, je trouve. C'est utile, c'est vrai. Mais TikTok, j'y passe de temps en temps. De temps en temps. Mais sinon, vous allez me trouver facilement sur Instagram, sur Facebook, Rebecca Jean, ou bien Rebecca Jean Musique.
0: Merci beaucoup, Rebecca Jean, d'avoir été des nôtres. On pourra se reparler à la sortie de l'album.
1: Avec grand plaisir. Merci de m'avoir invité. C'était un plaisir.
0: On parlait de la reprise des Cowboys Fringants, les étoiles filantes. Bien, voici Étoiles Cap Filées de Rebecca Jean à Culture. Merci.

0: Du nouveau au mois multi pour le mois multi 2027, Caroline Belzile-Normand est la nouvelle programmatrice invitée pour la prochaine édition du mois multi. Elle succède à un qui a été là pendant 2 ans, c'est Monsieur Christian Lapointe. Elle est avec nous via visioconférence. Bonjour!
1: Bonjour.
0: Donc, comment avez-vous reçu cette nouvelle? Comment justement, c'est effectué cette nomination à la direction artistique, on peut dire ainsi, du mois multi.
1: En fait, j'ai collaboré avec les productions Recto Verso depuis quelques années à différents moments, de différentes manières. Puis aussi, au mois multi, par exemple, j'avais assisté à des conférences, des performances, des choses comme ça. Puis là, en fait, depuis 2024, je fais partie du comité artistique pour les résidences, pour les collaborations internationales aussi, avec lesquelles j'assistais avec Christian Lapointe et Mélanie Bédard, la directrice de Recto. Puis, dans le fond, c'est ça. Christian avait des gros projets en Europe, puis ici aussi, donc il pouvait pas. Assurer justement tous les projets qu'il faisait. Donc là, c'est ça, il y a eu une planification stratégique, puis on m'a proposé si c'était un rôle qui m'intéressait, puis j'ai accepté. Je pense que c'était quelque chose que je pouvais pas refuser.
0: Et quelle sera votre vision? Parce que lors d'un événement comme ça, chaque commissaire laisse sa trace ou une vision qui lui est propre. Quelle sera votre vision pour le mois multi 2027?
1: Pour le moment, justement, d'avoir quelque chose qui est quand même accessible, ouvert. Comme là, ce matin, on a lancé l'appel de dossiers pour les artistes, pour les expositions, puis en fait les installations et les performances spectacles. Puis aussi de consolider les partenaires. Donc là, je travaille très fort justement à rassembler plusieurs centres d'artistes ici ou ailleurs, justement pour créer un événement qui va être festif dans la ville de Québec. Donc, c'est pas mal mes rôles, mais sinon, plus au niveau conceptuel, j'aime beaucoup travailler au niveau justement de l'affect, aussi de tout ce qui se passe en ce moment. Tu sais, c'est sûr que on pourrait dire que c'est une heure qui est pas tellement facile aussi pour les artistes. Donc, de travailler à rendre quelque chose de doux, d'humoristique, qui peut être aussi dérangeant, mais d'amener les gens à ralentir le regard, demeurer disponible, puis à voir aussi toute la richesse puis la diversité, des propositions qui vont être proposées par la prochaine édition.
0: Parce que le mois multi, c'est plusieurs volets. Bon, il y a des installations, il y a toujours un côté assez technologique aussi qui est présent. Il y a des performances, il y a des trucs qui se rapprochent peut-être plus des fois du théâtre, du spectacle, de la musique. Donc, est-ce que vous avez, on peut dire, une discipline ou une forme d'expression de prédilection? Il y a des gens qui pourraient peut-être plus triper sur les installations, d'autres ce serait plus les spectacles, les performances vivantes.
1: Oui, justement, je pense que mon mot d'ordre, c'est vraiment la diversité, là. Puis même moi, je suis très, très, très éclatée dans ma pratique. Je fais aussi de l'art sonore, du cinéma d'animation, de la poésie, de la performance. Puis, c'est ça, beaucoup de choses. Fait que, tu sais, je pense que c'est d'amener aussi différents publics à apprécier les différentes formes qui vont être proposées, mais aussi des formes qui vont être hybrides, qui vont mélanger les genres et tout ça. Donc, je pense qu'il y a pas de... Je veux pas faire de favoritisme pour une discipline, mais je pense que c'est vraiment d'amener la découverte de tout ce côté-là qui va être... Puis même... Je souhaite éclectique aussi, tu sais, qu'il soit très dans une diversité de propositions, puis aussi public, dans le sens qu'il va y avoir aussi le jeune public, des gens plus jeunes, moins jeunes. Donc, d'amener aussi différents perspectives selon aussi l'âge aussi, là.
0: Prévoyez-vous aller dans la continuité ou apporter des choses totalement nouvelles, totalement différentes à la prochaine programmation?
1: Comme je disais aussi, tu sais, je pense que Christian, ce qui est intéressant, c'est qu'il a beaucoup amené des partenaires, par exemple, de théâtre et tout ça. Donc, il a amené des nouvelles personnes, justement, qui se sont joints au mois multi. Puis ça, je trouve que c'est vraiment un plus, dans le fond, qu'il a fait. Puis moi, dans le fond, c'est vraiment de pérenniser ces ententes-là, de continuer le travail qui a été fait, puis d'amener dans une perspective aussi, c'est ça, ouverte, éclectique et tout. Donc, mon but, c'est pas de faire autrement, mais juste d'amener la forme que Christian avait amenée, puis de la continuer, la poursuivre.
0: On se projette un peu dans le temps, mais à quel moment prévoyez-vous dévoiler la programmation complète du mois multi 2027?
1: Ben malheureusement, il va falloir être patient. Ça va être plus en janvier, la programmation complète, mais il va y avoir un pré-dévoilement qui est prévu avant les fêtes. Mais c'est sûr, pour avoir toutes les informations de tous les partenaires, ça va être plus en janvier, en début janvier.
0: Et avant de vous quitter, Caroline Belzile-Normand, qu'est-ce qui s'en vient pour, évidemment, vous avez été nommée nouvelle programmatrice invitée du mois multi 2027, mais côté, en ce qui a trait à votre propre carrière artistique, là, quels sont vos projets pour 2026, là, d'ici la fin de l'année?
1: Oui, ben, très prochainement, je vais faire une performance à l'Ampli avec un collectif d'artistes d'art sonore, dont le collectif Pétunia et l'artiste Simon Brown aussi. Donc, ça va être à l'Ampli le 26 août, je crois. Et après, ben, je vais partir un mois en résidence à Norwich, en Angleterre, pour une résidence d'écriture. Puis d'ailleurs, cette résidence-là m'a beaucoup influencée pour la thématique de cette année, parce que je m'intéresse justement aux formes littéraires romantiques, dans le fond, de Charlotte Brontë, Jane Austen, puis aussi les formes littéraires française poétique d'une certaine époque, des poètes maudits. Donc, un peu de mélanger les genres littéraires pour trouver de nouvelles formes hybrides. Puis je m'intéressais justement à cet aspect-là de critique des classes, mais aussi le côté de la tendresse, puis la remise en question des rapports de relationnels. Fait que, tu sais, je voulais un peu, de manière peut-être très ouverte, le transmettre à travers aussi la programmation du mois multi, mais c'est ça fait partie aussi de mes réflexions. Puis c'est ça, je vais découvrir l'Angleterre, mais aussi écrire, puis forcément, ça va aussi teinter, puis m'aider aussi dans la recherche de mon commissariat.
0: Et merci beaucoup, beaucoup, Caroline Belzile-Normand, d'avoir été des nôtres. On va sûrement se reparler à l'approche du mois multi 2027. Merci encore.
1: Merci à toi.

0: L'artiste franco-turc Mathis Akengin dévoile le passage des fleurs, un premier album solo pour le pianiste qui est avec nous via visioconférence. Bonjour!
1: Bonjour!
0: Donc, c'est votre premier album solo. Avant, vous avez collaboré à de multiples groupes, de multiples projets, mais la musique, ça fait vraiment très, très, très longtemps que vous en faites. Je crois que vous avez commencé à jouer du piano lorsque vous étiez tout petit.
1: Oui, c'est ça. J'ai commencé le piano quand je suis arrivé en France, quand je devais avoir autour de 5 ans. Ah, oui, c'est ça. Et j'ai eu la chance de commencer aussi dans des groupes assez jeunes. Et du coup, ça m'a mis un peu le pied à l'étrier et j'ai jamais arrêté depuis. Donc ça fait un moment, j'ai dû commencer autour de 12 ans d'avoir mes premiers groupes.
0: Je crois qu'adolescent, j'ai entendu dire que vous séchiez vos cours pour aller jammer avec des musiciens à Londres.
1: Ouais, les infos vont vite. Effectivement, oui, c'était bien mon genre. Bah, je me rappelle, je prenais des Flixbus. Je sais pas s'il y a ça au Canada, peut-être si. C'est des lignes de bus qu'il y a en Europe qui n'étaient pas très chères. Et je prenais ça pour aller à Londres parce qu'il y avait des jam sessions qui avaient l'air chouettes. Donc j'y allais. Mes parents recevaient des appels du collège.
0: Est-ce que justement ces séances de jam-là, le fait d'avoir commencé dans des groupes très, très, très jeunes, est-ce que ça a permis de forger votre identité musicale? Est-ce que ça vous a influencé plus tard pour la suite des choses?
1: Sur l'influence artistique, je sais pas, mais en tout cas sur le goût pour jouer avec des gens, collaborer, s'inspirer, s'ouvrir un petit peu aussi. Je pense que c'est très nourrissant de toute façon. Puis j'ai toujours eu soif de collaboration et de diverses influences, quoi. Donc ça, disons que c'est plutôt le sentiment d'ouverture.
0: Et avec Passage des fleurs, qui est votre premier album solo, on navigue dans plusieurs territoires musicaux parce que lorsqu'on entend parler d'album, bon, un pianiste lance un album, on s'attend à quelque chose de néoclassique, d'instrumental de A à Z, mais c'est beaucoup plus que ça. Oui, il y a peut-être des petits éléments un peu néoclassiques dans ce que vous faites, mais il y a de la pop, il y a de l'indie, il y a évidemment des paroles, des chansons, peut-être avec paroles, c'est pas juste l'instrumental. Donc, vous allez beaucoup plus loin. Il y a une belle palette d'influences musicales qui sont présentes sur l'album.
1: Ouais, bah en fait, avant de faire ce projet-là, je me suis pas mal questionné parce que je suis dans pas mal d'univers de musique différents aussi au sein de mes projets. Je me demandais, est-ce que je suis en piano solo, est-ce que je fais un band, est-ce que je fais que du néoclassique, est-ce que j'ai envie de chanter, est-ce que j'avais jamais chanté encore. Donc ça me questionnait beaucoup, puis finalement j'avançais pas. Et c'est vraiment le moment où je me suis dit, en fait, on s'en fiche un peu. Je pense que tout peut rentrer dans un projet tant qu'on y met du cœur et de la sincérité. Et du coup, ben, on y retrouve tout ça en même temps, quoi. Il y a cette influence indie pop très présente. Il y a les pianistes néoclassiques qui m'influencent beaucoup. J'avais envie de piano en solo, piano voix. Donc voilà. Et puis aussi une différence de langue, parce que dans cet album, je chante en français, en turc et en anglais.
0: Oui, c'est vrai, ça, je voulais vous en parler. Vous m'avez devancé un peu. Vous avez fait le choix de chanter en trois langues. Donc, c'est comme un mélange un peu de votre bagage, de vos racines.
1: Un petit peu, oui, aussi. Bah, en fait, l'anglais, c'est juste que la grande majorité de la musique que j'écoute, elle est quand même en anglais. Et du coup, ça me paraissait assez naturel. Mais je me questionne pas trop, en fait, quand la musique me vient dans telle ou telle langue. Je suis le flow.
0: Et d'ailleurs, Passage des fleurs, c'est une sorte de lettre d'amour, d'hommage à votre grand-père turc aussi, je crois.
1: Exactement, ouais.
0: Et le titre même vient d'une ruelle d'Istanbul.
1: Oui, c'est ça. En fait, c'est une ruelle à Istanbul où il passait ses jeunes années. Et du coup, c'était un petit clin d'œil. Et plus globalement, le morceau, il parle de comment dire, de l'amour qui passe pas que par les mots et la parole. Parce que je suis d'une famille turque où moi qui parlais pas le turc, on passait pas par les mots pour pouvoir communiquer entre nous. Et du coup, bah, la tendresse et l'amour passent par plein d'autres gestes, plein d'autres choses. Et voilà, cet album, c'est un peu un hommage à ça, quoi.
0: Et pour l'album, c'est votre premier disque solo, mais par contre, vous n'êtes pas seul, vous êtes bien entouré. Vous avez réalisé cet album avec Damien Félix. Il y a des musiciens, musiciennes, chanteurs, chanteuses aussi qui collaborent. J'aimerais que vous me parliez des gens qui ont travaillé avec vous.
1: Alors c'est drôle parce que Damien Félix il est avec moi juste là. Je suis actuellement en Angleterre en tournée avec mon autre groupe des Chic, avec qui on joue Damien et moi dedans. Damien, on avait collaboré ensemble dans d'autres groupes dans le passé, dans un autre groupe qui s'appelle Catfish. Et on travaille actuellement dans un groupe qui s'appelle Dead Chic ensemble. Et en fait, on a l'habitude de s'immiscer l'un dans le projet de l'autre à chaque fois. Et c'est un binôme dans lequel je me sens bien et créativement qui est très inspirant. Et du coup, c'était assez évident de travailler avec lui. Il m'a aidé à faire aussi mes choix, à trouver un peu ma voix musicale, mes timbres, etc. C'était un super chouette travail. Et puis pour celles et ceux qui m'accompagnent, j'ai la chance d'être dans le label Upton Park aussi, basé à Paris, avec qui on avait aussi collaboré dans d'autres projets, avec d'autres projets dans le passé. C'est aussi le cas du studio d'enregistrement avec lequel j'ai travaillé. C'est aussi le cas de la graphiste avec qui j'ai travaillé. Donc en fait, à la fin, c'est des équipes que je connaissais déjà. J'étais en terrain conquis, un truc. Et c'était très chouette de pouvoir sentir comme à la maison pour construire l'album.
0: Et en plus de mettre de l'avant votre album solo, vous continuez à travailler avec d'autres artistes, avec d'autres projets en parallèle?
1: Eh bien, oui, je fais aussi de l'arrangement pour d'autres artistes. J'ai notamment travaillé avec un groupe qui s'appelle Matmata en France. Et puis, ben là, comme je vous disais, je suis en tournée en Angleterre avec mon groupe de rock. Donc, c'est aussi un peu un équilibre que j'aime bien avoir entre la carrière en solo et la carrière en groupe. C'est une balance que je trouve assez saine aussi, en tout cas pour moi. Et voilà, je suis ouvert à toute forme de. Moi, je fais pas mal de travail aussi, de travaux d'arrangement, de réalisation. J'accompagne des artistes en studio aussi. J'essaie de me diversifier le plus possible, en tout cas.
0: Et lorsqu'une idée vous vient en tête pour un morceau, comment faites-vous pour dire, bien, ah, ça, je vais garder ça pour mon projet solo à moi, ça, je vais mettre ça, cette chanson-là, je vais la garder pour mon groupe. Comment ça se passe dans votre tête lorsque vous composez pour savoir dans quel tiroir, on peut dire ainsi, quelle chanson, quel morceau, doit aller?
1: Eh ben, moi je me fais un peu des compartiments de travail entre guillemets. J'essaie de me dire bon bah là, je fonctionne surtout avec des espèces de résidences de création où je sais que je vais attribuer du temps pour quelque chose et compartimenter un petit peu comme ça. Alors bien sûr, ça cogite tout le temps, je crée un peu en permanence. Déjà je crée et ensuite je regarde. Chez qui ça peut aller, ça peut correspondre. Mais j'essaie de faire de la musique sans trop penser à ça. Je crée et après le contexte, il vient dans un second temps, quoi.
0: Et vous avez fait les Inuits du printemps de Bourges, les Eurockéennes aussi. Comment ces événements ont-ils, ces gros événements, ces gros festivals ont-ils influencé votre carrière? Quel a été l'impact de ces événements sur votre carrière?
1: Alors en France, les Inuits du Printemps de Bourges, c'est quand même quelque chose d'assez conséquent parce que c'est un tremplin qui est assez reconnu aussi dans le domaine professionnel de la musique. Du coup, c'était une belle chance parce que au-delà du concert que j'ai fait et puis des rencontres que j'ai faites, c'est aussi des belles opportunités pour une immersion dans le monde professionnel de la musique et faire des belles rencontres. Donc, en fait, grâce à ça, par exemple, les Inuits du Printemps de Bourges, ça m'a permis de déboucher sur une collaboration avec un partenaire pour un booker en France avec une boîte qui s'appelle Podium. Ça, par exemple, ça fait partie des choses qui comptent. Et puis, les Eurockéennes de Belfort, par exemple, c'est un gros festival qui est dans la région de laquelle je suis originaire en France. Et qui a un peu un main goal, c'est tous les artistes enfin en France, c'est quand même un rêve de pouvoir jouer dans des festivals comme ça. Donc depuis que je suis gamin, je vais voir des concerts dans ce festival et c'est un peu
2: en se disant peut-être qu'un jour. Et puis là, ça arrive la semaine prochaine, alors du coup, je suis tout excité. Et ça va être très très chouette, ouais, c'est quand même un rêve qui s'accomplit, quoi.
0: Est-ce qu'on pourrait vous voir éventuellement au Québec avec votre projet solo?
2: J'en rêve. En fait, c'est assez drôle parce que dans les artistes qui m'influencent le plus, que je nomme dans cet album, il y a évidemment Patrick Watson, il y a aussi Copelgag, et puis bon, Chilly Gonzalez, on va dire, pour le niveau classique. C'est quand même des artistes un peu phares dans dans mes influences. Et du coup, pour moi, ça, j'écoute beaucoup d'artistes comme Ariane Roy aussi. Toute la pop un peu indie canadienne qui me plaît beaucoup et artistiquement je les retrouve vraiment. Et donc oui, un jour ou l'autre, je sais que ça arrivera. Et si possible, le plus vite possible, parce que j'ai vraiment envie de venir dans votre beau pays et puis de faire des concerts là-bas. C'est vraiment ça me tient beaucoup à cœur.
0: Et avant de vous quitter, quelle est la meilleure façon d'avoir de vos nouvelles? Quelle est votre plateforme de prédilection sur les réseaux sociaux?
2: C'est un peu obvious.

Un gros merci à tous mes invités de cette émission préenregistrée du 1er juillet. Mathis Akengin, pianiste et auteur, compositeur, interprète pour un album intitulé Passage des fleurs. Un gros merci également à Caroline Belzile-Normand pour le mois multi. Un gros merci aussi à Rebecca Jean pour ses projets. Et aussi son simple Étoiles Cap Filées, qui est une relecture en créole des étoiles filantes des Cowboys Fringants. Il y a plein de projets qui se brassent pour Rebecca. Surveillez ses réseaux sociaux pour en savoir plus. Également, un gros merci à mes autres invités. Merci Louise Harvey pour la grande fête du 1er juillet là, qui se déroule sur les plaines, entre autres, puis ailleurs aussi à Québec. Un gros merci aussi à Judy Lafrenière du Salon Thé au Caté pour l'événement Gourmande Racine. Et aussi merci à Audrey Simard pour son album Relecture. La semaine prochaine, gang, je vous rappelle, on commence notre culture en mode festival. Bon, en fait, le festival d'été commence le 9 juillet. Mais nous, on prend un petit peu d'avance, puis on débute.

toutes les festivités le 8 juillet. Donc, soyez des nôtres mercredi prochain, 11h, pour une autre édition de Culture. C'est Julie Rayaume qui vous remercie, chère auditoire, d'avoir été des nôtres encore une fois. Un gros merci à Marlène Bourdelot pour son aide technique. Et c'est Julie qui vous dit à la semaine prochaine, mercredi 11h, pour une autre édition de Culture en mode festival, des fois. Sur ce, je vous dis salut!

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Dans celui-ci, le tueur lui parle d'une mystérieuse vapoteuse pharaonique.

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0: Joey Saint-Jean qui sera avec nous vers 16h20 à peu près, 16h30. On a aussi Jérôme Plante, c'est vrai, qui est là avec... il a essayé des... Donnez-moi une petite seconde, tu peux me donner dans mes notes. Ça ne sera pas très long. Oui, allez, ça me revient. Je ne sais pas si... Excusez, ça a fait un petit blanc. Mais tout va bien. Il nous parle de Uber. Il a fait l'expérience d'Uber dans la région de Montréal. Il nous en parle, étant lui-même une personne aveugle. Mais Uber n'est pas partout accessible au Québec. Montréal, Québec, je ne suis même pas sûr qu'on a des Uber accessibles. Donc, ça va être à discuter avec notre bon ami Jérôme. Comme je vous disais, Joey Saint-Jean qui vient nous parler de... Il y a toute une histoire qu'il a créée en début de semaine en sortant la nouvelle dans les différents médias. Comme quoi, il a demandé l'aide médicale à mourir parce qu'il ne trouve pas de logement accessible. J'ai bien hâte d'y parler. On va avoir plein de détails, plein de j'allais dire, confirmations. Parce que, comme je le disais, il s'est fait un peu bâcher, excusez-moi l'expression, sur Internet dans les 24 dernières heures. Donc, il va remettre les pendules à l'heure. Et pour commencer l'émission d'aujourd'hui, notre cher ami et collègue Dominique Mercier, qui le courageux, on va le dire comme ça, qui a été qui est au travail aujourd'hui malgré ce mercredi de j'allais dire de canicule. Oui, canicule, mais aussi déménagement. Personnellement, je ne sais pas toi, Dominique, mais je ne déménagerais pas à 40 degrés dehors.
1: Non, bon, écoute, j'ai resté, j'ai fait du télétravail aujourd'hui à l'air climatisé toute la journée, fait que je suis parfaitement au frais. Mais effectivement, journée de déménagement, la journée nationale, hein, c'est la fête nationale du Canada, mais c'est plus la fête nationale du déménagement. Beaucoup de monde déménage. Mais ça coûte cher les loyers. Ça coûte cher déménager aussi.
0: Oui, effectivement. Puis des logements accessibles et adaptés et adaptables, on repassera. Il n'y en a pas des tonnes.
1: Ça ne court pas les rues, effectivement. Ceux qui en ont actuellement, ben, ils restent. Ben oui, tu n'as pas le choix parce que sinon, oublie ça. De un, tu vas payer plus cher pour déménager, souvent, dans plusieurs cas. Puis il n'y en a pas. Il n'y en a carrément pas. Mon travail, c'est d'essayer d'en trouver, puis j'en trouve pas. Fait que...
0: ouais, puis il y en a qui ont des programmes de supplément loyer, des PSL.
1: Des PSL, oui.
0: Faut aussi penser à ça. Est-ce que PSL est transférable? Est-ce que la personne, est-ce que le PSL est à la personne ou au logement? Est-ce que peux-tu m'expliquer un peu la différence entre les deux?
1: Ben, normalement, c'est évidemment le PSL, c'est un programme de supplément de loyer là, qui est attribué à une personne.
0: L'équivalent des HLM en passant.
1: C'est exactement les HLM aussi, qui est un autre principe en tant que tel. Fait que, tu sais, il y a beaucoup d'ambiguïté dans ça. Les gens, il y a beaucoup d'interrogations, mais tu sais, il ne faut pas que tu dépasses certains salaires. Tu as plusieurs normes à respecter là, pour avoir droit au PSL et tout ça. Fait que moi, malheureusement, je ne fais pas partie malheureusement, mais tu sais, je travaille, je gagne ma vie, puis je paye un loyer. Tout le monde, mais le PSL, c'est l'avantage justement des gens qui ont le moins de revenus, qui n'ont pas de travail ou quoi que ce soit. Ben c'est un programme justement de supplément de loyer qui va apporter de l'aide. Ouais.
0: Puis comme je vous disais, c'est l'équivalent de HLM, soit 25%
1: de revenus annuels.
0: C'est la même chose.
1: Exactement.
0: On va y aller avec ton premier sujet, mon cher ami.
1: Ouais, ben écoute, il y avait une manifestation aujourd'hui qui était en parallèle à Montréal puis à Québec. Je sais que toi, t'as été faire un petit tour à Québec, voir que ça avait de l'air. Mm-hmm. C'était une manifestation, évidemment, contre le logement qui est cher. On le sait tous, il y a des coûts de loyer, c'est vraiment extrême. Là, t'sais, des logements sociaux, il y en manque ou quoi que ce soit. Fait que c'est une manifestation qu'il y avait, comme je dis, à Montréal et à Québec. C'est la coalition contre le logement cher, la COLOC qui organisait ça, avec le Frappu aussi qui était présent. Il y avait d'autres organismes aussi, Mémo Québec était là, tout ça. Donc, tous les gens qui se portent à la défense des droits du logement. Oui, vas-y, Michel.
0: J'y étais, comme tu viens de le dire. Et de Mémo Québec, là, officiellement, là, on était deux. Le gars qui gérait ça, moi et ma blonde. Mais ma blonde n'est pas... Elle était plus là comme accompagnatrice, on va dire comme ça, là, sans aucune méchanceté envers elle. Là. Mais sinon, c'était que des gens là, du frappru, de ci, de là, tu sais. Puis, ça a été une manifestation zéro accessible. Zéro, zéro, zéro, zéro, zéro okay. accessible.
1: Ah, oh, ouais.
0: Ouais, ouais, ça, j'ai vu. Non, pas d'aide, j'y allais pas. C'est clair la même. J'y allais pas. Parce que un des quartiers pauvres de la ville de Québec, c'est le quartier Saint-Sauveur.
1: OK.
0: Entre la haute et la basse ville, là, entre les deux, là, comme je dirais, là, quasiment le hamburger entre les deux, là, la boulette de viande. Et c'est en. Tu sais, c'est pas pour rien qu'ils disent haute ville et basse ville. Ça descend extrêmement à pic entre les deux.
1: Oh, il y a de la côte, là.
0: Tellement qu'il a fallu que je. En fait, pour descendre les côtes, il fallait que je le fasse de reculons. Parce que tellement si je le faisais d'avant, je pique par. Tu sais, j'ai presque pas d'équilibre. Donc, si tu me mets dans une pente encore en deçà de pas avoir d'abdominaux et d'équilibre, c'était non, ça fonctionnait pas, là. C'était. Donc. Oui, Mémo Québec était là. Ben, était là. Bon, une personne, mais il y avait une personne. Mais les organisateurs, malheureusement, ils ont raté leur coup par le manque d'inaccessibilité. Puis c'était pas mentionné nulle part.
1: Ouais, c'est dommage, ça, parce que, tu sais, je trouve ça plate, parce que les revendications sont claires de leur côté, tu sais. Évidemment, pour avoir un contrôle du loyer, pour avoir plus de logements sociaux, communautaires, l'inscription au droit de logement dans la charte des droits de liberté et tout ça. Mais il y a le volet accessible aussi, tu sais, de penser. Souvent, malheureusement, on oublie les personnes avec handicap, en situation de handicap. Là, puis, ça a une importance aussi. Ce n'est pas juste une question de coût monétaire, là, la revendication des loyers, d'avoir des logements accessibles, d'avoir des logements adaptés, adaptables et tout ça. Il faut que ça rende ça. Puis souvent, malheureusement, je trouve que les personnes handicapées sont oubliées dans ça. Puis ça ne devrait pas. Tu regardes, tu as l'exemple, comme je te disais, à Québec, et c'était pas accessible partout où tu étais. À Montréal, c'était dans un parc aussi. Fait que moi, pas été personnellement parce que je travaillais aujourd'hui. Là, mais
0: moi, si ça avait été dans un parc, j'aurais pas eu de problème.
1: Ouais, mais
0: c'est parce qu'il y avait une marche accompagnée de ça. Puis. C'était d'un compte tout le long.
1: Alors, on s'entend à la haute ville, la basse ville, ils ne sont pas dans la norme au niveau des pentes.
0: Hein? Oh, que non. Puis là, ben, tu sais, tout ce qui descend remonte.
1: Oui, effectivement. Puis, ouais, c'est que c'est
0: fait ça. Mais heureusement, j'ai une roue motorisée, la Smart Drive. Donc, je m'installais sur le trottoir, puis je faisais ces petits pitons. Et on est parti. Mais ça aurait pas été comme ça pour tout le monde, parce que c'est pas tout le monde qui a la Smart Drive. Mais non. Malheureusement, la cause était très, très noble, mais on n'était pas invité.
1: Non. Ben, puis c'est ça, c'est dommage, tu sais, parce que comme tu dis, la cause est noble, la nouvelle est importante, quoi que ce soit, mais tu sais, oui, les coûts de loyer sont chers, tout ça, mais encore une fois, on parle très peu d'accessibilité, puis je trouve ça dommage, là. Puis comme tu as dit, tu as l'exemple concret, tu étais là, puis c'était plus ou moins accessible. Ça devrait être pensé, là, parce que c'est déjà juste la recherche de logement, c'est un obstacle en soi, accessible financièrement, mais accessible physiquement aussi, qui est un autre impact, là. Tu sais, souvent, les salles de bain sont trop petites, il n'y a pas d'ascenseur, il y a des logements que tu rentres, il faut que tu descendes ou tu montes, il y a des marches. Tu sais, c'est fou, là.
0: Mais à coup le pas, chers auditeurs et chers gens qui vivaient dans ces quartiers-là, je t'ai dit Saint-Sauveur, mais c'est pas vrai. Je me suis trompé de quartier. C'est le quartier Saint-Jean-Baptiste.
1: Ah, j'ai pas pu te corriger, parce que je ne connais pas trop non plus.
0: Non, mais je te disais tantôt que ma blonde était en congé. Hein. À quoi? 10 pieds de moi?
1: Ah, t'as qu'à t'entendre dire ça.
0: Fait que... Petit message texte, hey, tu sais trop pas le grand.
1: Ah, ben c'est bon ça. Fait que écoute, pour conclure cette petite nouvelle-là de manifestation qu'il y avait, ben tu sais, c'est beau, c'est très bien, c'est noble, comme tu dis, de revendiquer le droit au logement, mais il faut aussi faut revendiquer le droit au logement justement pour que chaque personne, peu importe handicap ou pas, puisse vivre quand même dignement, là, peu importe ses capacités. Là.
0: Je vais juste faire une petite parenthèse. On a parlé du PSL il y a quelques minutes. Marie-France Baudry, que tout le monde connaît ici au Capé parce qu'elle est tout le temps là, ceci dit, c'est parfait, a dit « J'ai perdu mon PSL quand j'ai déménagé parce que le coût de mon nouveau loyer était trop élevé et autres critères aussi, notamment le nombre de chambres, etc. » Effectivement, que pour avoir un PSL, admis au PSL, avoir droit à cette subvention-là, ça prend un plan. Tu sais, je veux dire, eux ont déterminé un plancher et un plafond. Surtout un plafond, vous allez me dire. Effectivement. un 3,5 qui dépasse, je vais dire n'importe quoi, là.
1: Le prix, là.
0: 900$, mettons, là. Ça va être un 3,5, là. T'as beau avoir droit à ton PSL, tu le perds. Parce que ton logement, de base, est trop cher.
1: C'est ça. Il y a d'autres qui traînent, justement, comme Marie-France a dit aussi, là, que c'est tellement... Tu sais, pour aujourd'hui, on s'entend, là, que, tu sais, un 3,5 à 900$, là, à Montréal, là, et ça court pas les rues.
0: Je serais curieux de savoir le prix moyen d'un logement, d'un 3,5 ou un 4,5, elle avait deux chambres.
1: Ouais. Je sais que j'avais vu des statistiques à un moment donné, là, c'était au-dessus de 1200, 1300, là, qui parlait d'un prix moyen.
0: Ouais, Marie-France, si t'es capable de nous donner l'information, ça serait très apprécié. Allons-y avec ton deuxième sujet.
1: Oui, une deuxième nouvelle, dans le fond, c'est un futur cadre de référence en accessibilité universelle qui suscite beaucoup d'espoir en Estrie. Dans le fond, c'est Promotion Handicap Estrie qui accueille favorablement, dans le fond, l'arrivée d'une prochaine, un prochain cadre de référence en accessibilité universelle. Hein. On entend de plus en plus là, la fameuse accessibilité universelle. Puis, ben, c'est je dirais, c'est un potentiel tournant d'inclusion pour les personnes en situation de handicap. Cette nouvelle-là rappelle aussi l'accessibilité universelle qui va bien au-delà que juste une rampe ou de concevoir des milieux de vie, des bâtiments. Hein. Ça permet, c'est des services à toute personne de participer, pas juste les personnes handicapées. On va parler des personnes, des familles avec des poussettes, des personnes âgées, tout ça. Pour d'être autonome, c'est vraiment pour tous. Là. Quand on parle d'accessibilité universelle, il faut enlever que les gens pensent que c'est juste pour les personnes handicapées. Ça va au-delà de ça. Fait que c'est la ville de Sherbrooke qui c'est quand même intéressant. Fait qu'on parle de plus en plus d'accessibilité. C'est un outil de planification, justement, comme une série d'accommodations qui vont être faites après coup. L'objectif, c'est vraiment de concevoir inclusif dès le départ. Ça, je le dis souvent aussi, hein, c'est moins dispendieux de le faire en y pensant avant que défaire puis refaire les choses puis y penser après. Là.
0: Tu nous l'as tellement dit souvent ici à l'émission que c'est mieux d'y penser avant. Mais moi, il y a une chose qui me chicote. Penser avant, je veux bien. OK, c'est une super bonne idée. Mais il y a des problèmes qu'on a. C'est les contracteurs. C'est-à-dire qu'eux autres, ils réfléchissent pas. Non. OK? Eux autres, là, s'ils ont une prise de courant ou un interrupteur à installer, ben, autres, ils se casseront pas le basic. Hey, c'est-tu une personne handicapée qui va être là? C'est-tu. Non. Moi, ma norme, c'est X. Je l'installe à X. On ferme les murs. Puis tout le monde va dire que c'est correct parce qu'il est à hauteur standard et habituel. Alors que ça devrait pas être ça, là.
1: Ben non, ça devrait être là. Le standard devrait être plus haut puis plus bas. C'est les prises plus hautes puis les switches de
0: lumière. Les interrupteurs plus bas, oui.
1: Exactement. Ça devrait être ça, le standard, et non l'inverse.
0: Tu arrives dans un logement qui est soi-disant adapté et puis ça ne fonctionne pas parce que le gars, il a mis ses thermostats trop hauts, il a mis ses switches de lumière trop hautes. T'sais, ils ne réfléchissent pas, eux autres, ils vont dans la vie. Ça fait 10, 20, 15, 20 ans, 30 ans qu'ils font ça. La prise, elle va à telle hauteur puis l'autre, elle va... Avoir l'autre hauteur, puis d'un titre, ils se cassent pas le bicycle.
1: Ouais,
0: c'est arrivé à la bibliothèque Gabriel Roy ici à Québec. Ils l'ont quasiment jeté à terre, là.
1: Ah ouais.
0: OK? Il restait le frame. Puis c'est bourré d'erreurs, là, même.
1: C'est même des constructions neuves, des hôpitaux, des choses, des fois, il y a plein d'affaires qui sont pas accessibles, c'est fou, là, tu sais, fait que... Justement, Marie-France, elle a écrit, hein, que je vois ça sur mon deuxième écran, là, 1500, hein, tu sais.
0: Ouais, mais attends.
1: 2500 pour un 3,5, petite maisonnette.
0: Ouais, mais c'est ça. Mais non, attends. C'est que, si on relit comme faut, présentement, elle paie 2105 pour un 3 chambres, donc un 5,5. Ouais. Mais genre de petite maisonnette. Puis le montant qu'on parlait tantôt, c'était 1500$. Et elle donne d'autres détails en disant qu'elles sont à 2105$. Là. Il n'est ni chauffé, ni éclairé, aucun service. Bon, qu'il est accessible quand même, mais c'est comme elle n'a pas eu le choix. Là.
1: C'est par obligation. C'est la seule option possible.
0: T'as pas le choix t'as pas le choix des cadeaux, comme on dit.
1: Ouais, non, effectivement. Fait que, comme qu'on dit, là, si on revient sur notre nouvelle là, de cette référence-là à Sherbrooke, c'est une bonne idée, mais encore là, l'accessibilité universelle, comme je le dis toujours, c'est pas un privilège. C'est pas une dépense supplémentaire. Il faut vraiment que ça soit un investissement, je dis toujours, collectif, puis qui profite vraiment à tout le monde, toujours. Là, fait que...
0: Tout à fait. On va y aller avec une autre nouvelle.
1: Oui, ben écoute, la troisième nouvelle, ben, c'est en lien justement avec le prochain invité que tu vas avoir un peu plus tard
0: aujourd'hui. Oui, dans une dizaine de minutes à peu près, ou
1: ouais,
0: 10-12 minutes.
1: C'est un sujet quand même d'actualité.
0: Hein, ça brûle les mains.
1: Écoute, à 24 ans, dans le fond, il a demandé l'aide médicale à mourir, faute de trouver un logement adapté. Bon, on le sait, c'est difficile de trouver. On en parle depuis tantôt, les fameux logements. Puis la nouvelle est quand même assez bouleversante. Hein. Comme tu disais, c'est Joey Saint-Jean, qui est un jeune Québécois de 24 ans, qui a un handicap, qui a demandé l'aide médicale à mourir après avoir été incapable de trouver un logement supervisé et adapté à ses besoins. Là, actuellement, il est d'un CHSLD. Ça, je trouve ça inadmissible. De un, là, une personne un peu à 24 ans, 34 ans, 40 ans, d'un CHSLD.
0: Je vais te poser une question par rapport aux gens qui n'ont pas l'affaire dans un CHSLD.
1: Oui.
0: Je te lance un défi de trouver, pas 50, une personne qui dit ouais, ça a de l'allure.
1: Dans un CHSLD. Dans un CHSLD. Ouais.
0: Comment tu dis ça? CHSLD.
1: Ouais, ça, c'est la fin de journée, les CHSLD. Je suis dû des vacances.
0: Ouais. Ouais, mais c'est ça. Je peux pas croire qu'il y a quelques personnes au Québec qui croient que c'est une bonne idée. Puis les quelques personnes dont je parle, c'est tout ce qui est fonctionnaire et ou les élus. C'est quelqu'un qui va allumer quelque part un moment donné que ça n'a pas de sens. Pourtant, ils vont... en tout cas, moi, ça me dépasse.
1: C'est pas une place pour avoir de la dignité en tant que personne handicapée. C'est pas une place pour avoir de l'autonomie aussi d'un CHSLD. Là, fait que...
0: Surtout pas.
1: Fait que c'est, je trouve ça dommage. Fait que de un, ça pas, on n'a pas, on a, à peu importe l'âge, tu sais, handicap, là, on n'a pas sa place d'un CHSLD, malheureusement. Puis, tu sais, son histoire, c'est sûr que ça met en lumière quand même des problèmes qui sont beaucoup plus vastes que juste ça. Tu sais, même si on va, il y avait un deuxième article aussi dans la presse qui est en lien, là, qui était dans un rapport canadien qui concluait que le manque de logement accessible, puis de soutien à domicile, ça, c'est un autre problème qu'on pourrait parler pendant des heures et des heures, le soutien à domicile, ben, ça va contribuer souvent à la perte d'espoir chez certaines personnes handicapées qui peut même mener à des demandes d'aide médicale à mourir. Mais on devrait pas se rendre jusque-là, tu sais, de demander l'aide médicale à mourir parce qu'on n'a pas de soins à domicile, parce qu'on n'a pas de logement accessible. C'est inimaginable de penser à ça.
0: En fait, je me permets, l'aide médicale à mourir, c'est dans ma tête, là, c'est uniquement pour les gens qui ont la mort au bout du nez puis tu le sauves une couple de mois. Là.
1: C'est exactement. Pis...
0: C'est juste pour ça. Le reste, il y a des solutions. Puis si il n'y a pas de solution, on va les inventer. Mais pour ça, je le dis souvent, ça prend un gouvernement qui écoute, qui est là pour tout le monde.
1: Effectivement.
0: Tu sais, l'ancien premier ministre disait ah, moi, je gouverne pour tout le monde. C'est faux, tu n'oublies une gang.
1: Ah oui, c'est souvent, ouais, c'est souvent la même gang qui est oubliée.
0: Ouais, puis tu te rappelles, quand on était dans la pandémie, les personnes âgées avaient plein de problèmes. C'est drôle, les personnes handicapées avaient les mêmes problèmes.
1: Ouais.
0: Puis non, ça n'existe pas. On n'en parle pas.
1: On n'entendait pas parler.
0: Tout va bien pour les personnes handicapées. Mais les aînés, par exemple, hey, là, c'est grave, là, tu sais.
1: Effectivement, mais ces personnes aînées-là vont avoir un handicap aussi avec l'argent. T'sais. Fait que veux pas, là, faut déjà en parler, puis faut pas oublier personne. Là. Puis, tu sais, c'est cette histoire-là, justement, de CHSLD ou d'aide médicale à mourir ou quoi que ce soit. T'sais, mon organisme pour lequel je travaille, l'ALIA, dans le fond, ça nous interpelle quand même profondément, cette histoire-là, parce que veux pas, on devrait pas avoir de difficultés à trouver un logement qui est accessible à nous autres. On ne devrait pas demander l'aide médicale à mourir parce qu'on ne trouve pas une place pour habiter dignement.
0: Mm-hmm. On a quasiment une troisième une autre personne qui co-anime. Fais juste lire ce que Marie-France vient d'écrire. Je vais le lire à haute voix.
1: Oui.
0: Elle dit, y a-t-il un autre endroit, un autre pays dans le monde qui a des CHSLD comme on les connaît ici? Vite de même, elle n'en voit pas. Puis on voit d'autres formes d'hébergement. Il y a des soins ailleurs dans le monde occidental, me semble. Vivement l'assistance personnelle
1: autodirigée.
0: Mais ce mot-là, là, je savais que j'allais me planter une fois de temps en temps. Là, puis là, autodirigé.
1: Oui.
0: le projet de Jonathan. J'y ai parlé hier.
1: Jonathan Marchand, ouais.
0: Quand j'ai vu toute la polémique que ce sujet-là faisait hier, je fais comment t'as peu là. Tu sais, Jonathan, tu le connais probablement plus que moi.
1: Oui, ben je le connais, j'ai vu ses vidéos et tout ce qu'il a fait les dernières années.
0: C'est une personne qui est posée, qui est réfléchie, puis il dit rarement quelque chose d'innocent. OK? Puis je lui ai parlé hier soir, un peu, 10-15 minutes, pour avoir son avis. Puis étrangement, il est pour ce que Joey a fait. Dans le sens que c'est un cri d'alarme.
1: Oui, ben c'est surtout ça.
0: Pour lever le flag sur quelque chose qui est absent au Québec.
1: Oui, c'est ça qui est le point important dans tout ça. C'est justement faire cette démarche-là pour justement, allô, il y a un problème.
0: Puis tu sais, je réfléchissais à notre discussion qu'on a, toi et moi, là-dessus. Puis ça m'a fait penser à quelque chose. Tu sais, des fois, il y a des gens qui font la grève de la faim.
1: Ouais.
0: F-I-M, pour avoir quelque chose, pour avoir... tu sais? Puis, bon, il y a les itinérants qui s'installent un peu partout. Pourquoi? Pour être vu.
1: Mm-hmm.
0: OK? Pour être juste vu. Puis autant les gens qui font la grève de la faim, c'est exactement la même chose. Ils sont là pour être vus. Puis, suite à ma réflexion avec, et ma discussion avec Jonathan, c'est un peu ça que je me suis dit. C'est un cri d'alarme ultime pour quelque chose qui ne devrait pas exister. Tout le monde a le droit d'avoir un toit sur la tête, un toit décent sur la tête.
1: Oui, puis tu sais, tu parles d'un toit, c'est le logement, c'est pas juste une question de toit, comme on dit aussi, c'est une question de dignité, c'est une question d'autonomie, c'est une question de participation sociale aussi. Là. C'est tout ces aspects-là, là, puis c'est une question de droit humain qui est dans tout ça aussi. Là, c'est beau d'avoir un toit, mais c'est toutes les autres choses qui s'attachent à ça, la dignité, l'autonomie. Oh, ça, j'en parle souvent à des personnes handicapées. La dignité, il faut qu'elle soit là. Là
0: fait que c'est toutes ces réflexions-là que j'ai eues en fin de soirée hier en jasant avec Jonathan. Puis, tu sais, ce que j'ai trouvé le fun à jaser avec lui, c'était que il était complètement en dehors de tout le bashing qu'il y a eu hier dans l'après-midi, dans la journée, tout ça. Il était complètement dehors de ça. Lui, c'était c'est à quelque part une fausse bonne idée dans la mesure où c'est extrême.
1: Ouais, mais ça prend des éléments choc pour lever le flag sur une problématique. Là, malheureusement, on ne devrait pas se rendre jusque-là. Mais c'est comme tu dis, c'est juste une bonne idée de lever le flag, mais tu sais, ça a pris tout un autre tournure. Là. Je pense que tu vas en parler avec lui tantôt de tout le sens épais. Mais c'est-tu la fin déjà ou on a encore un peu de temps?
0: Non, encore quelques minutes.
1: OK, parfait. Ben, vas-y.
0: Puis, je vois Émilie Fournier qui dit que c'est trop cher dans un RPA aussi. Il y a ça aussi qui est un autre problème, un autre enjeu. L'accessibilité, je ne parle pas du building. L'accessibilité au RPA, là.
1: Mm-hmm.
0: C'est tu sais, je veux dire. Puis, il existe plein de ressources, mais soit qu'on ne les voit pas, soit qu'on ne les entend pas, soit que tu sais, ils sont là juste comme par eux. Je ne sais pas trop quoi dire. Bref, c'est un sujet qui est chaud, puis dans 5 minutes, ben, je jase avec Joey de tout ça avec lui. Donc, on va y aller avec un...
1: Ben, je pourrais juste conclure, justement, dans cette nouvelle-là. T'sais, on parle de droit, justement, de mourir, justement, l'aide médicale à mourir ou quoi que ce soit. Puis, je pense, avant toute chose, il faut s'assurer que les personnes aient réellement les moyens de vivre dans la dignité. T'sais, avant de penser de mourir dans la dignité, il faut vivre dans la dignité, l'autonomie et l'inclusion. C'est carrément ça, là.
0: Ouais. Puis ça, encore une fois, je l'ai dit quasiment toutes les semaines, cette phrase-là, le gouvernement sans... F. Sans F.
1: Il y a beaucoup de monde qui sent 3 points.
0: Est-ce qu'on a encore un petit sujet où tout est beau, tout est
1: terminé? Écoute, si on a du temps, là, j'ai une petite nouvelle rapide là, que j'ai sortie de dernière minute. Au niveau, on parlait d'RPA, justement. Là, Émilie parlait d'RPA. Effectivement, c'est cher, mais il y avait une question de formation avec les proposés dans les RPA qui soulève quand même un débat parce que là, ils veulent justement couper les heures de formation de...
0: Pas juste une petite coupure, là. Solide. Là.
1: Écoute, on parle de 180 heures à 14 heures de formation dans certains cas. On s'entend-tu que 14 heures, c'est comme pas beaucoup, là. C'est deux journées deux de jours. Travail, là, tu sais.
0: C'est deux jours.
1: C'est deux jours de formation dans ce cas-ci, là. Fait que,
0: récemment, récemment, en fait, il y a plusieurs années, quelques années, en fait, j'avais perdu mon infirmière régulière, puis parce qu'elle était allée dans un autre département au CIUS. Elle est revenue sur le plancher récemment. Puis elle a demandé 2 jours pour se réacclimater, on peut dire ça comme ça,
1: à la clientèle du secteur.
0: Se remettre dans le bain. Puis, ouais. Puis c'est ce qu'elle a fait. Je veux dire. Puis elle connaît sa job, là. Ça fait je ne sais pas combien d'années qu'elle l'a fait. Elle la connaît. Mais non, elle a voulu 2 jours, 2 ou 3, je ne me souviens pas exactement, pour replonger dans le bain, s'assurer que bon, tout le monde est correct, puis c'est, tu sais, ça comprend bien les plans de traitement, puis tout ça, parce que suffit d'une mini-erreur pour le plan de traitement, puis ça bousille quelque chose.
1: Ah non, ben non, c'est ça, parce que ça dépend, ça va avoir un impact sur la qualité de vie des gens qui sont là, justement. Là. Ben, si on parle d'hébergement, c'est bien beau les bâtiments ou quoi que ce soit, mais il faut quand même que la compétence du personnel offre un bon soutien là, au personnel. Puis,
0: moi, je dis souvent, ben, en fait, tout le temps, la première étape d'une accessibilité complète, là, quand on... OK? C'est le soutien à domicile.
1: Ben oui.
0: Parce que si tu n'es pas capable de sortir du lit, que ce soit de façon autonome ou avec de l'aide, que la ville, la terre entière soit 100% accessible, tu as une job à 1 million par année, si tu n'es pas capable de sortir du lit, ta job puis ta ville, ça vaut rien.
1: C'est ça.
0: Ça
1: exactement.
0: Ne vaut rien. Il faut vraiment que ça parte du soutien à domicile. Puis, on devrait changer de nom. Ça ne devrait pas être du soutien à domicile. Ça devrait être soutien tout court.
1: Ouais.
0: Parce que soutien à domicile, ça le dit, tu es à la maison.
1: Mm-hmm.
0: Mais toi, tu travailles. Moi, je suis occupé.
1: C'est ça.
0: Peu importe ce que je fais dans la vie, là, c'est pas important. Mais je dois avoir de l'aide la première étape de la journée.
1: C'est ça, de commencer ta journée. Là, c'est ça.
0: Sinon, le reste, c'est fort de base. Ça sert strictement à rien.
1: Oui, exact. Ouais. Ça commence par là. Hein. C'était comme tu dis, si tu n'es pas capable de sortir de ton lit en démarrant ta journée, mais tu ne peux pas faire grand-chose.
0: Tu ne peux pas faire grand-chose d'autre. Là. Tu sais, faire... c'est ça. Commentaire très, très, très rapide. Après ça, Joey, on est avec toi. Émilie Fournier qui dit que les préposés ont besoin de formation. Ben oui, ils ont besoin de formation.
1: Faut pas couper ses heures, faut en rajouter.
0: Non, faut en rajouter.
1: Exact. Exact.
0: C'est bien beau. Ils vont dire, ouais, mais la personne qui a besoin de soins, elle va coacher la personne. Oui. Mais non.
1: C'est ça. Il faut qu'il y ait le temps aussi. Il y a une pénurie de personnel aussi qui fait des fois que ça passe vite un en arrière de l'autre. Là, pis, les bains, on parlait de bains tantôt, là, mais c'est pas un bain par semaine qui fait l'affaire aussi. Là, fait que...
0: pis, hey, ça bouge du côté du chat, c'est fou. Marie-France qui dit la dénomination d'assistance personnelle est parfaite, justement au lieu de soutien à domicile.
1: Mm.
0: Pis c'est un peu ce que les termes que Jonathan Marchand prône aussi.
1: Ouais.
0: C'est de l'assistance personnelle.
1: Ouais.
0: C'est pas un soin à domicile. Parce que, comme toi, moi, lui, on bouge dans la vie. Mais on a besoin de partout, tout le temps. Là.
1: Ouais.
0: Je connais d'autres mondes qui sont en même là-dedans aussi. Là. S'ils n'ont pas de soutien à domicile le matin, c'est pas le bord.
1: C'est tellement bien dit, assistance personnelle.
0: Ouais, ça devrait être le nouveau nom. Ouais. Au lieu de changer les noms des CIUS et des patentes de même qui vont coûter des millions, des milliards.
1: Qui donnent pas grand-chose, ouais, c'est ça.
0: Qui donnent absolument rien sur le plancher des vaches. Ben, regarde, prends ce nom-là. Ouais. Assistance personnelle au lieu du reste.
1: On va trouver une job à Marie-France. Là. On va l'engager quelque part là, pour. Mais à manque de temps.
0: Ouais, c'est ça. Ouais,
1: parce qu'elle s'occupe s'occupe de son fils.
0: C'est elle qui fait du soutien à domicile pour son garçon. Hey Dominique, merci. On a fait une belle demi-heure ensemble.
1: Yes, on aurait pu en faire une heure au complet, mais bon, on va classer quand même avec les autres invités. Là. Il y a toujours des sujets chauds à parler.
0: Ouais, ben là, on a un qui... Moi, je le qualifierais pas de chaud, mais de brûlant.
1: Ah ouais, il fait chaud dehors, mais ça, c'est encore plus brûlant, effectivement. Ouais.
0: Hey Dumdum, on se reparle bientôt. Bye-bye.
1: Salut, on se revoit le mois prochain. Bye.
0: C'était Dominique Mercier qui était là pour une belle chronique Actu Capé. Ça fait une demi-heure qu'on vous en parle. Joey qui est là avec nous. Joey Saint-Jean qui est là. Bonjour, Joey, ça va?
2: Ça va, toi?
0: Oui, ça va. Hey, première question, bien ben rapide. Est-ce que tu peux nous décrire un peu c'est quoi le type d'handicap que tu as?
2: Oui, moi, c'est une maladie de naissance. C'est une maladie dégénérative. Donc, dans le fond, ça s'appelle amyotrophie spinale. En gros, c'est comme une maladie qui fait qu'avec le temps, mes muscles deviennent de plus en plus faibles. C'est un problème dans la moelle épinière.
0: Par quoi tu dis, excuse-moi?
2: C'est un problème dans la moelle épinière avec le neurone moteur.
0: OK. Et ben ça, avec les années, comme ce que je comprends, c'est que ça dégénère, on va dire comme ça.
2: Oui, c'est ça, oui.
0: Et puis là, tu as 24 ans. Comment se sont passées tes années précédentes? Est-ce que ça fait longtemps que tu es parti chez tes parents? Est-ce que tu t'es promené de différents types, que ce soit un CHSLD, mon oncle, ma tante? Est-ce que tu t'es promené longtemps par rapport à ton handicap?
2: Oui, bien sûr. J'habitais avec ma mère jusqu'à mes 19 ans, puis j'habitais chez mes grands-parents jusqu'à mes 20 ans. Mais dans le fond, c'est ça. Je m'ai promené un peu d'hébergement en hébergement. Là. Puis, tu sais, t'as 20 ans, puis t'es déroché dans une ressource intermédiaire pour la première fois de ta vie, sans possibilité d'avoir ton mot à dire, puis d'avoir une alternative autre qu'un hébergement. Pour la première fois de ta vie, ben, t'es un peu pour moi dans le travail, puis je frustrée du système, là. Ben.
0: Et ça fait combien de temps que tu demeures dans un CHSLD?
2: Ça fait 12 ans.
0: Pardon? 20 ans.
2: Ouais.
0: Puis là, t'as 24, donc ça a été quoi les deux années entre ta famille et les CHSLD?
2: J'étais en ressources intermédiaires.
0: OK.
2: De mes 20 ans à 22 ans, j'étais dans une AFI, puis de mes 22 à mes 24 ans, ben, je suis en CHSLD.
0: C'est toi qui as décidé de quitter les résidences intermédiaires?
2: Non, c'est pas moi qui ai décidé. Il y a eu une situation très, très compliquée avec la ressource intermédiaire. Puis, malheureusement, j'ai dû aller dans un CHSLD après.
0: OK. Parce qu'il n'y avait pas d'autres ressources intermédiaires.
2: C'est ça. Parce que quand tu es entre deux, c'est comme la première place de libre, ben, ils t'envoient la boîte.
0: OK. Puis là, t'as pas le choix. Tu t'envoies là.
2: T'as pas le choix.
0: OK. Puis là, ça se passe bien dans ce milieu-là, dans ton CHSLD? Pour toi, non, là, on comprend tous et toutes que c'est pas ta place, là. OK. Ça, c'est admis en partant, là.
2: OK. Ouais, non, mais ça se passe pas. C'est vraiment pas bien pour moi, là, comment je vis là-bas, là. C'est vraiment difficile en termes de qualité de vie, en termes de service. Il n'y a presque pas de service. Là, je peux rester 4 heures sans qu'il n'y ait pas un préposé qui va venir. Autrement dit, je vais dire ça de même. Là, le matin, on te lève, on te donne à manger, déjeuner, mais entre le matin et midi, il n'y a pas un jour, il n'y a pas une personne qui va venir te voir. Puis entre midi et 5 heures, il n'y a pas personne qui va venir te voir dans ta chambre.
0: OK, fait qu'il y a un aspect d'isolement aussi.
2: Exactement.
0: Là, il y a deux commentaires. Je ne connais pas la personne, mais Élise Brisson qui écrit « Oui, tu as le choix ». Avec ce que tu disais tantôt, puis elle écrit aussi « Légalement, une personne qui a sa tête a toujours le choix ».
2: C'est vrai.
0: Donc, toi, tu aurais pu dire « Non, je m'en vais pas là ».
2: C'est ça. Dire... Quand je dis « j'ai pas le choix », c'est ce que je veux dire. Par là, c'est que les travailleurs sociaux, ils vont te presser. Ils vont quasiment te dire « Dans une semaine, je vais avoir ma réponse à ce sinon ». T'auras pas de service. Tu sais, c'est vraiment comme stressant. T'as comme pas le choix de dire oui parce que le travailleur social, ils vont dire, ben, si t'as cette chose, c'est pas notre problème, on s'en lave les mains. Tu sais. Donc, tu sais, on te pousse à aller dans une institution, Mais paradoxalement, on va te refuser un chèque en pour service 24 heures 24. Pourtant, la solution est là. Ça coûte bien moins cher au système de payer du 24 heures 24 à domicile que de payer un hébergement.
0: C'est sûr. Je pense qu'on parle de quasiment le triple du prix, si ma mémoire est bonne.
2: Ah ouais, c'est vrai.
0: Non, c'est sûr que c'est très, très coûteux. Puis là, on va faire un petit saut entre le CHSLD et ce que tu as fait récemment. Quand est-ce que tu as posé la demande d'aide médicale à mourir?
2: J'ai fait ma demande il y a peut-être 2 semaines de ça environ. Puis j'ai fait ma demande à mon médecin, à mon neurologue. J'ai été évaluée lundi. Ça a été refusé pour le moment parce que je n'étais pas éligible dans les critères d'admission. Mm-hmm. Mais c'est ça. Pour le moment, dans mon dossier, il y a mon médecin, puis le ministre que j'ai rencontré, Lionel Clermont, hier, et Jonathan Marchand aussi, comme on a parlé, comme tu avais parlé tout à l'heure. Donc, en espérant que ça fasse cette chose-là.
0: Il y a quelqu'un d'autre qui a commenté ce qu'on se dit. Raven Simonet, j'ai aucune idée c'est qui encore une fois, elle dit, les gens travaillent, ils ne peuvent pas non plus être 24-7 scotché à toi. Ce que moi j'ai envie de répondre à juste ce petit bout-là, c'est qu'il y a des gens qui sont payés pour faire ce job-là. On ne parle pas de n'importe qui dans le monde, là. Il y a des gens qui c'est leur job de faire du soutien à domicile. Que ce soit du 24-7, que ce soit du 8-7, c'est peu importe quoi, là, c'est leur job. La personne continue en disant, il manque déjà suffisamment de personnel. C'est en plus ce qu'il faut, plus il en faut qu'il traîne dans les chambres. J'aimerais bien qu'il parle de ce qu'il a fait. Bon, on va en revenir, mais tu répondrais quoi à quelqu'un qui écrit ça?
2: Ben, tu sais, ça dépend tellement. Tu vois ça, le manque de personnel, c'est vrai, c'est criant dans tous les hébergements, mais il y a plusieurs aspects pourquoi il y a du manque de personnel. Premièrement, ça peut être une question de tarif horaire. C'est malheureusement vrai que ce soit des proches aidants, que ce soit des parents, que ce soit des préposés, bref, c'est vrai que parfois, ils sont pas assez retenus pour ce qu'ils font, malheureusement, que ce soit en argent ou que ce soit en ayant de l'aide en externe. Parce que la majorité des parents d'enfants ou d'adultes handicapés, parfois, ne sont juste pas payés, là, puis font ça de bon cœur, puis c'est bien aussi. Mais concernant aussi le manque de personnel, ça peut être à cause la qualité de travail, la surcharge de travail, le stress de travailler comme proposé dans un CHSLD, c'est eux aussi, parfois, c'est pas facile. C'est pas facile pour nous, mais eux, ils sont dans un système très, très, très rigide. Ils veulent bien faire, mais ils n'ont pas la possibilité de bien faire. Parce que nous, on n'a pas le droit d'être amis là, avec le personnel soignant. Là.
0: Même si à un moment donné, ça apparaît de toute façon, parce que tu t'entends bien avec la personne, il se crée quelque chose. Là.
2: C'est ça. Mais ma somme, c'est quand tu fais un travail comme ça, c'est vraiment un travail humanitaire. Puis malheureusement, on a transformé le travail humanitaire d'assistance par du monopole rigide, se sentir comme un numéro, je vis ça toujours. Donc, c'est ça. C'est.
0: Mm-hmm. Donc, on va y arriver à la fameuse demande de médicale à mourir. Tu as fait ça, tu es sorti dans plusieurs grands médias, La Presse, Journal de Québec, Journal de Montréal, des trucs comme ça. Qu'est-ce qui t'a amené à faire cette démarche-là de sortir dans les médias pour ta condition? Parce que je vais te le dire, puis je te l'ai dit hier aussi, puis j'ai pas de problème à le dire. Dans ma tête, quelqu'un qui a l'aide, qui a besoin d'aide médicale à mourir, c'est quelqu'un qui est déjà voué à décéder. On y enlève une couple de semaines, une couple de mois de souffrance et tout. Mais toi, t'es pas allé au bout de ce que tu peux être, des services disponibles. Puis tu sais, je veux dire, puis Jonathan l'a réussi. Il a travaillé très, très fort, mais il a réussi à sortir de ce milieu-là. Donc, s'il y en a, moi, je le dis comme ça, s'il y en a un, il y en a deux, s'il y en a deux, il y en a trois.
2: Mm-hmm.
0: Puis je pense qu'il y en a déjà beaucoup qui sont sortis. Qu'est-ce qui fait que toi, t'as demandé l'aide médicale à mourir?
2: C'est surtout le découragement, évidemment. La mauvaise qualité de vie, la solitude. Tu sais, ça prend tellement n'importe qui sur toute sa tête. Vivre dans un CHSLD, ça va y rentrer dans la tête et dans le corps solide, là, premièrement. Mais deuxièmement, ça c'est... Oui, c'est vrai que Jonathan Marchand et plein d'autres aussi qu'on connaît moins, mais il y en a plein d'autres qui ont réussi à avoir une demande exceptionnelle de chez Tempo Service 24h24, puis tu as un appartement. Effectivement, c'est viable. Donc, comme tu as dit, s'il y en a un, il y en a deux, il y en a deux, il y en a trois. Moi, je pense que c'est vraiment important de démontrer.

0: Vraiment comme universel. Puis on va continuer à se battre pour ça.
1: Donc, dans le fond, comme plusieurs l'ont dit aujourd'hui, hier, c'est un peu un cri d'alarme, un cri du cœur pour que les
0: Ouais,
1: choses changent.
0: justement. Parce que, tu sais, moi, j'ai envie de te poser une question. Combien de personnes handicapées vont devoir, ou combien de personnes handicapées ont déjà reçu la médecine à mourir avant que le système réalise les choses et se change réellement? Combien de personnes vont devoir arrêter de souffrir comme ça, là? Parce que c'est pas normal qu'en 2026, on soit pas capable de changer le destin, là, des personnes qui arrivent.
1: Ça, pour ça, effectivement, je suis d'accord avec toi que ça n'a pas sa place, puis que oui, hein, tu sais, puis on n'aurait pas ces gens-là qui ont décidé et eu l'aide médicale à mourir n'avaient pas à l'avoir. Ça, c'est clair, clair,
0: Alors,
1: clair.
0: il y a plein
1: Mais
0: de personnes qui l'ont reçu, pas parce qu'ils étaient en fin de vie, mais parce que, un peu comme moi, ils ne voulaient pas vivre dans un hébergement, ou parce qu'ils ont été à l'hôpital, puis ils ont eu des plaies de lit par un manque de lit adapté, puis plein de choses horribles, des histoires horribles. Donc, il ne faut pas ça continuer. Là. À un moment donné, là, il faut que ça change. Là.
1: Ma prochaine et probablement dernière question, parce que le temps file, est un petit peu délicate. Il y a plein de personnes qui ont commenté sur toi dans les derniers 2, 3 jours, là, depuis que les articles sont sortis, des gens qui te connaissent ou qui te connaissent moins, tout ça. Puis, je vais juste te lire un commentaire, celui de Karine Savard-Arsenault, qui est, tu dois le savoir, qui est l'épouse de Richard Guillemette. Et elle dit... Richard Guimet t'a offert de l'aide pour avoir un nombre suffisant d'heures CES il y a 2-3 ans, déjà que tu as refusé cette aide. On t'a parlé d'appartement avec un service de préposé aux bénéficiaires 24-7, puis tu as refusé aussi. Ma question, c'est un mot, pourquoi?
0: Ben, concernant Taryn Savard-Arsenault, Richard Guillemette, oui, effectivement, j'ai déjà parlé avec eux. Malheureusement, la relation, c'est pas des personnes vraiment avec qui j'ai eu de bons échanges. Pourquoi que j'ai refusé? Parce que, premièrement, on n'a pas eu de bons échanges. Puis aussi, parce que, à quelque part, c'était pas bien expliqué dans ma tête que j'avais peut-être d'autres alternatives un peu plus sécuritaires, parce qu'il faut se dire, c'est pas facile d'aller en appartement, même avec du 24-24. C'est un changement radical. Donc, faut être prête, puis il faut savoir que ça soit ta carte ultime, ta carte maîtresse, dernier retour. Si tu as d'autres possibilités plus rassurante, tant mieux. Mais moi, je pensais que j'en avais, mais finalement, j'ai pas réussi à trouver cette chose entre-temps. Donc, c'est pour ça qu'à ce moment-là, j'avais refusé parce que je pensais que j'avais une autre alternative un peu plus simple, on va dire. Parce que ça prend beaucoup, beaucoup de gestion de rembourser plus la personne 24-24.
1: On va devoir probablement se quitter là-dessus, mais Karine écrit que tu sais, ça fait quand même 2-3 ans de ça. J'imagine que dans ta tête, il s'est passé plein de choses, plein de réflexions de tout ça. Admettons que quelqu'un t'offrait quelque chose qui est viable selon toi. T'acceptes ou pas? Ou tu veux vraiment que ce soit le gouvernement qui change les règles? Puis que si ça change pas, ben tu vas retenter l'aide médicale à mourir.
0: Ben, je suis prête à aussi à tenter certaines avenues. Tu sais, c'est certain qu'il y a beaucoup de monde qui maîtrise, puis après, je réalise, ouais, ça marche pas. T'sais, parce que le monde, ils veulent bien faire, mais parfois, dans termes de réaliste, sécuritaire, parce que j'ai pas
1: Mais...
0: envie d'aller en appartement puis finalement me retourner en CHSLD parce que ça fonctionne pas. T'sais, là, je serais vraiment comme pas content. Là, mais c'est ça, il fallait vraiment trouver

0: alternative stable sécuritaire à long terme. C'est ce que j'essaye de faire avec Jonathan Marchand. Et comparément à Charles Guilmette, lui m'a proposé la même chose, mais avec Jonathan Marchand, ça fonctionne beaucoup plus facilement dans le respect.
1: Okay. Mais on le dit toujours dans la vie, une chicane, ça se fait à deux. Une mésentente, ça se fait à deux. Faut pas l'oublier, ça. Et que je mets pas, tu sais, de pourcentage de 1 et 40, l'autre et soit, peu importe. OK? Ça prend deux personnes pour s'obstiner, là. Fait que t'as une part aussi là-dedans, j'imagine. T'as une part de quand tu fais que ça fonctionne pas, là. C'est pas juste les gens qui essaient de t'aider.
0: Non, mais c'est ça, ça dépend de comment tu vois ça. Mais je ne vais pas m'avancer là-dessus parce que j'entends plein de commentaires négatifs à mon sujet. Puis je sais très bien que ces personnes-là, ils ont autre chose aussi d'entendre en moi, puis c'est bien grave.
1: Eh bien, Joey, on va te souhaiter bonne chance dans ta démarche. Puis, on espère que tu puisses finalement rester en vie puis avoir un environnement de vie qui va te plaire.
0: Très bien. Merci.
1: Merci. Bye-bye. Eh bien, c'était Joey Saint-Jean qui a eu le courage de venir nous parler de sa situation malgré tout le bashing qu'on a eu dans les dernières heures. Et là, on a pris un peu trop de temps avec Joey, mais je pense que ça valait la peine. Là, ça va être notre ami Jérôme qui est là pour la chronique sur les gens qui voient hier.
2: Ouais, c'est ça. Bonjour. Ça va bien?
1: Oui. Oui,
2: ça va très bien. oui, c'est la chronique des gens qui voient rien, mais aujourd'hui, je voulais parler de quelque chose qui dépasse un peu les gens qui voient rien. Je voulais vous parler pas d'accessibilité dans les transports, parce qu'on pourrait faire une émission complète là-dessus, là, mais par rapport aux taxis et autres, bon, vous connaissez déjà, toi puis plein de nos auditeurs, comment ça peut être difficile d'avoir des véhicules accessibles, adaptés quand on est une personne en fauteuil roulant, tout ça. Moi, ce que je veux surtout parler, c'est des côtés qu'on connaît moins sur, entre autres, la communication puis l'accès à l'information. Et je voulais vous donner un exemple en particulier, Uber, tout le monde connaît Uber, ils ont adopté une politique interne il n'y a pas très longtemps, quelques mois je pense, par rapport à l'accessibilité pour les personnes handicapées. Et en ce qui me concerne, bon, c'est sûr que dans les grandes villes, tout ça, ils ont des politiques pour essayer de donner plus facilement accès à des véhicules adaptés, là. Mais en ce qui me concerne, ce qui est intéressant, c'est que maintenant, dans l'application, qui est déjà très accessible pour une personne aveugle depuis très longtemps, maintenant, on a un onglet accessibilité dans les réglages et on peut maintenant spécifier à l'application c'est quoi notre handicap. Donc, ils ont classé ça en trois grandes catégories, dans le fond, là, vision, audition, et puis, je pense, le troisième, c'est plus par rapport aux difficultés motrices, tout ça, là. Et ce qui est vraiment intéressant, c'est que on peut préciser, en plus de ces classements-là, c'est quoi notre niveau d'handicap plus précisément. On peut préciser, est-ce qu'on veut que le chauffeur nous contacte par texto, par appel seulement, ou les deux. Ça peut être vraiment le fun, parce que les gens, ils pensent pas. Mais en ce qui me concerne, lire un texto, c'est pas long, mais répondre, ça peut être très long par rapport à si on peut se parler directement par téléphone. Là, ça va beaucoup plus vite. Puis surtout dans un environnement bruyant, des fois la dictée vocale, ça vaut ce que ça vaut. Fait que c'est pas toujours une solution de pouvoir répondre de cette façon-là à un texto.
1: Mais Jérôme, tu dis que les textos, ça vaut ce que ça vaut, puis le vocal, ça vaut ce que ça vaut. Effectivement. Puis on n'est pas obligé d'être dans un endroit qui est bruyant pour ça, là.
2: En effet.
1: T'es juste dans ton salon, là, puis t'essaies d'envoyer un message vocal à quelqu'un. Puis là, tu vas relire la patente, tu vas faire comme non, mais c'est dormir le cri tout proche, tu vas faire moi l'écrire moi-même.
2: C'est ça, sauf que oublie pas qu'avec Uber, après 2 minutes, tu payes des frais de temps d'attente. Ce qui finit à peu près toujours par nous arriver, qu'on le veuille ou pas, juste le temps de trouver une auto puis de s'asseoir dedans.
1: Attends. T'es en train de me dire que ça te coûte 2$ la minute pour attendre un Uber.
2: Non, pas l'attendre. Ce que je veux dire, c'est qu'un coup qui est rendu, après que lui, si ça fait plus que 2 minutes qu'il est à destination, l'algorithme commence à te charger des frais de temps d'attente. C'est quelques cents, là. Je sais plus ça fait combien par minute, là. Je veux dire, c'est peut-être 1$, peut-être, je sais plus trop. Mais... pour quelqu'un qui n'a pas d'handicap, c'est pas un problème. Je veux dire, tu sais où l'auto, t'embarques, puis on n'en parle plus. Le problème, c'est que moi, mettons, je sors d'un endroit public, ça se peut que j'ai aucune idée où l'auto, puis que lui, il ne sache pas je suis où. Puis forcément, je suis un peu obligé de demander à lui, au chauffeur, de me retrouver. Fait que, mais sauf que ça, l'algorithme ne le sait pas. Puis en général, ben, dès que le char est starlé à destination, puis il ne bouge plus, ben, ce temps-là, ce 2 minutes-là, se met à se calculer. Fait que c'est pas rare qu'on en paye du temps d'attente. Fait qu'on essaye le plus possible de limiter le temps que ça prend le plus possible pour qu'on puisse se retrouver puis partir, là. C'est pas ça que je t'ai dit. Si je peux éviter de répondre à un texto pour y parler à la place, et salut, t'es où? Bon, je t'avais, j'ai une carte blanche. Ça va aller pas mal plus vite de lui dire ça que de prendre le temps de lui écrire un texto pour lui dire la même chose, là. Donc, c'est pas ça, je trouve ça utile. Mm-hmm. Puis, quand tu as un chien guide ou d'assistance, ben, tu peux aussi l'indiquer dans l'application. Les infos que j'en ai, c'est que pour ce qui est de l'handicap, ça va être une information que le chauffeur va avoir dès le départ. Mais par contre, pour l'aide à la mobilité, surtout dans le cas d'un chien guide ou d'assistance, ben, pour éviter qu'il y ait des refus systématiques de course, le chauffeur obtient une information seulement quand il arrive à ta destination, là.
1: Mais est-ce que, comme un peu dans tous les moyens de transport, le chien guide est accepté dans les voitures Uber?
2: Forcément. Puis d'ailleurs, c'est écrit en toutes lettres dans leur politique que les chiens guides ou d'assistance sont acceptés. Là, évidemment, à moins de sous réserve de la jurisprudence, là, si le chauffeur avait vraiment une allergie, par exemple, encore là, il faudrait qu'il le prouve. Là. Ouais. Mais c'est ça.
1: Ça, le temps avance, mon cher Jérôme, mais je m'excuse, on a pris un petit peu plus de temps avec que Joey. Montréal a Uber, Québec a Uber, mais est-ce qu'il y a d'autres villes au Québec que tu sais qui travaillent avec Uber puis que il y a de l'accessibilité aussi dans Uber?
2: Maintenant, Uber est assez répandu, là, je veux dire, même plusieurs villes moyennes. L'utilise, là. J'en ai vu à Granby, j'en ai vu à Sorel, j'en ai vu un peu partout, Trois-Rivières, tout ça. Sauf que, bon, évidemment, plus que la ville est petite, plus que le bassin de chauffeurs disponible est petit, tu sais, les mesures dont je te parle pour l'accessibilité, évidemment, ça va s'appliquer peu importe. C'est sûr que là où ça va peut-être être plus limité, ça va être la possibilité, par exemple, d'avoir un véhicule qui serait adapté, donc qui serait une vanne adaptée, qui serait plus grand que le Uber X typique là, ouais. Qu'on va t'envoyer pour faire ta course. Là. C'est sûr que moins il y a de chauffeurs disponibles, plus ça va être difficile de forcément d'en avoir. Là. Ça, il faut garder ça en compte. Là.
1: Donc, en conclusion, mon cher ami, ça a été une belle expérience pour toi.
2: Ben moi, je trouve ça pratique d'avoir pu renseigner ça. Je me dis que maintenant, parce que je viens de le faire, ça fait quelques jours, là, fait que je vais le voir plus à l'usure. Ouais, il me dit que maintenant, les chauffeurs vont être mieux sensibilisés quand ils vont me voir, puis ça va peut-être être plus facile de leur expliquer. Là. C'est ça qui est pratique.
1: Faut s'arrêter là, Jérôme, mais on va se prendre une note tous les deux. Faut reparler de la formation des chauffeurs Uber. Est-ce que ces gens-là sont formés pour aider les personnes handicapées? On répondra pas ça maintenant. On va répondre à ça dans quelques semaines, mon cher ami.
2: Bonne fin de journée, mon cher.
1: Bye. C'était donc Jérôme Plante qui était là pour la chronique. Des gens qui ne voient rien. C'est tout pour aujourd'hui. On va vous souhaiter une bonne fin de fête du déménagement. Puis si vous ne déménagez pas, ben bonne fête du Canada. On se reparle la semaine prochaine. Bye.
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11: Je vous le recommande grandement. C'est un grand roman que j'ai adoré.
12: J'ai beaucoup aimé l'originalité de la thématique. Ça fait du bien. Ça fait un petit vent de fraîcheur de lire là-dessus.
13: Un 5 étoiles.
12: Oh, oui, moi, j'ai clenché ça en deux jours. Là.
1: Même si je l'ai lu deux fois, la troisième, j'ai encore le goût de voir des images. Donc, c'est dire, c'est un très, très, très beau livre.
13: Toujours aussi excellent.
11: Oui, très, très bonne lecture.
13: C'est un de tes coups de cœur. Hein?
14: Oui, c'est un coup de cœur. C'est vraiment un beau roman.
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13: Bien le bonjour tout le monde, ici René Cocho. Bienvenue à votre rendez-vous littéraire. Merci de faire de cette émission une de vos sources d'inspiration pour vos prochaines lectures. On va essayer à nouveau de vous inspirer avec le menu suivant. Une entrevue avec Sylvain Turner à propos de son roman « Maudit refuge » publié chez les éditions Main Libre. Richard Goujon présente son nouveau roman « À bord du Notre-Dame » paru chez les éditeurs Réunis. Jean Caudet lit des extraits de son recueil de poésie « Ne retient pas le feu » publié chez le Norrois. Louis Roussel, de quel roman vas-tu parler?
16: Cette semaine, je vous présente « Fils de personne », roman de Yann Martel, publié aux éditions XYZ.
13: La chronique de Richard Sainte-Marie porte sur le travail de réécriture en littérature. Douce Sévigny, tu commentes quel recueil de poésie?
17: Cette semaine, je vais vous parler de La Chambre rouge, suivie de 12 temps morts pour souhaiter la bienvenue à tous nos ennemis, écrit par Maxime Caillé et publié chez Hamac Poésie.
13: David Lessard-Gagnon, de la librairie Appalaches, c'est d'une bande dessinée dont tu vas nous parler.
18: Oui, ce héros que l'on aime beaucoup, Lucky Luke, nous est présenté dans une série hommage Dakota 1880.
13: Merci. À quel livre t'es-tu intéressé?
19: Je vous parle de « Toute l'histoire des sciences, une chronologie illustrée » publiée chez Urtubise.
13: Et Sophie Dorval, tu nous présentes une série manga. Laquelle?
20: Cette semaine, je vous parle d'une série en trois tomes du manga « Baby » de Chang Sheng aux éditions Glénat.
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0: Bonjour, je m'appelle Richard Goujon, je suis romancier. J'aimerais vous présenter ma nouveauté à bord du Notre-Dame. C'est une histoire reliée à un projet, celui d'un libraire de Saint-Hyacinthe qui s'appelait Maximilien Aimé Kerouac, qui un jour a décidé de faire construire un bateau à vapeur. On assiste dans le livre à la genèse de son projet, avec les difficultés qu'il a eues pour le faire construire, le financement, etc., le recrutement du personnel, ainsi de suite. C'est aussi une histoire d'amour, puisque au fil de la navigation du bateau, il va rencontrer une jeune femme qui deviendra son épouse. Et le personnage principal, le protagoniste, Maximilien Aimé Kerouac, a vraiment existé, bien sûr, ainsi que sa promise, Malvina Gauthier, qui était la fille d'un notaire de Saint-Pie. Dans le volume, on assiste au développement du projet, ainsi que tout ce qui peut se passer sur un navire à vapeur qui naviguait entre Saint-Hyacinthe et Saint-Césaire, en faisant un petit crochet par la rivière Noire pour aller jusqu'à Saint-Pie. Alors, il y a des situations un peu cocasses qui se déroulent sur le bateau, avec des personnages réels, d'autres fictifs. Et je dois dire que le libraire en question faisait paraître sur le journal qui s'appelait le Courrier de Saint-Hyacinthe, et qui existe toujours d'ailleurs, des annonces donnant l'horaire de navigation du bateau ainsi que les prix pour l'emprunter. Je mentionnerai aussi qu'il y a passablement d'intrigues dans le livre et l'histoire se termine d'une façon un petit peu sinistre, pas parce qu'il y a mort d'homme, mais parce que, il est arrivé quelque chose d'assez particulier à ce navire.
1: Et qu'est-ce qui amène un libraire à se lancer dans ce type d'aventure?
0: C'est une bonne question. Je connaissais pas les motivations profondes de M. Kerouac, mais je suppose qu'il aimait beaucoup les bateaux à vapeur et qu'il voulait rendre service un peu à la clientèle. Je pense que s'il y avait une espèce de mission de rendre service à la population environnante. Alors, moi, je le vois comme ça. C'est peut-être autre chose, ces motivations, mais en tout cas, le bateau a existé, toujours est-il. Il a été inauguré, il y a eu la bénédiction d'un prêtre du diocèse, etc. Alors, ça s'est fait en bonne et due forme. Et voilà. C'était Richard Goujon, romancier. Mon livre s'appelle À bord du Notre-Dame, le Notre-Dame étant le nom du bateau.
2: Bonjour, ici Sylvain Turner. Dans quelques instants, à l'émission, je vous présente mon tout nouveau roman, Maudit Refuge, publié aux éditions Main Libre.

0: L'auteur Sylvain Turner signe un nouveau roman aux éditions Main Libre. Il a pour titre « Maudit refuge ». Au-delà d'une classique enquête policière, le roman aborde la problématique de l'itinérance avec en toile de fond la crise du logement et celle des opioïdes. L'action se déroule à Montréal alors que les autorités municipales ont pris la décision de transformer une ancienne église en refuge pour personnes en situation d'itinérance. Et comme on peut s'en douter, le projet ne fait pas l'unanimité, suscite la controverse, car plusieurs citoyens du quartier refusent l'arrivée de ces sans-abri et qu'ils voient comme des malpropres, des drogués, des alcooliques, des prostituées, des personnes psychiatrisées. Sylvain Turner, bien le bonjour.
1: Bonjour, René.
0: Avant de parler de ce nouveau roman, moi, ce qui m'a plu, c'est qu'il y a un petit clin d'œil à votre roman précédent « En mémoire des filles ».
1: Oui, et j'ai élaboré la trame narrative de Maudit refuge, ce deuxième polar, un peu comme je l'avais fait pour en mémoire des filles, en visant à offrir au lecteur et à la lectrice un divertissement digne de mention. Et j'ai deux personnages dans mémoire des filles qui ont insisté pour reprendre du service.
0: c'est
1: le technicien en gestion parasitaire Mathieu Valois et la sergente détective Cindy Clark. Alors, j'ai accepté de leur laisser libre cours et de prendre les choses en main, entre autres, dans ce nouveau roman.
0: Bon, comme je l'ai mentionné, c'est la crise du logement et les personnes qui se retrouvent en situation d'itinérance qui est l'élément central. Qu'est-ce qui vous a amené à vous pencher sur cette problématique?
1: Je n'ai pas écrit mon refuge en me disant que la crise d'itinérance serait un bon sujet de polar puisque c'est d'actualité et tout. L'élément déclencheur a plutôt été un feuillet scotché sur la porte de mon domicile dans lequel la ville annonçait son intention d'acquérir l'église voisine afin de la transformer en refuge pour personnes en situation d'itinérance. J'ai alors commencé à suivre le dossier, bon, à titre de citoyen, bien sûr, puis à me documenter en ma qualité d'écrivain sur la crise d'itinérance et les problèmes de cohabitation, le fentanyl et tout ça. Et le thème de la cohabitation entre les usagers d'un refuge et le voisinage étant une source d'inquiétude, de tension et de conflit, je me suis dit qu'il convenait parfaitement à l'écriture d'un polar.
0: Bon, et en faisant votre recherche, vous avez découvert plein de choses, parce qu'il y a plusieurs angles qui sont abordés là, dans ce roman « Maudit refuge ».
1: Oui, j'ai découvert plusieurs choses, mais j'ai aussi fait attention à ne pas le traiter de façon didactique. Je voulais intégrer ces éléments-là, cette réalité-là, mais de façon subtile, dans le tissu littéraire. C'est-à-dire, par exemple, il y a une scène où j'avais lu un article où on racontait que plusieurs personnes sans abri ont été amputées de certains membres parce que elles restent à l'extérieur à des températures intenable, longtemps, s'en suit des engelures, et quand elles arrivent à l'urgence, on est obligé d'amputer. Et dans le roman, j'ai intégré ça, mais de la façon suivante, c'est-à-dire qu'il y a deux personnages qui se croisent, dont un personnage de sans-abri, et ce type-là s'allume une cigarette. L'autre constate qu'il lui manque deux doigts à l'une de ses mains et lui demande, excusez-moi, je voudrais pas être indiscret, mais... vous avez eu un accident de travail, les doigts qui vous manquent, comment c'est arrivé, comment ça s'est produit? Et l'autre de répondre, ben, je suis tombé endormi à moins 30 en plein mois de janvier, et quand je suis arrivé à l'hôpital, ben, c'était tout noir, ils ont coupé. C'est une façon d'intégrer sans être didactique. Et ça passe beaucoup mieux.
0: Absolument. Bon, ce que j'ai noté aussi, c'est que vous ne portez pas de jugement sur les personnes qui se retrouvent en situation d'itinérance. Il y a deux personnages qui nous sont présentés, Marcel et Denise. Ce qu'on découvre aussi, c'est que personne n'est vraiment à l'abri de se retrouver dans une situation comme celle que vit Marcel et Denise.
1: Effectivement, et les premiers commentaires de lecture que j'ai reçus mentionnent d'ailleurs la grande humanité des personnages. Mm-hmm. C'est d'ailleurs le cas de Norbert Spenard, le grand spécialiste de la littérature de genre au Québec, et de l'auteur de Polar, Jean-Louis Blanchard. Et je suis très heureux qu'on souligne l'humanité de ces personnages-là, car je souhaitais que ça ressorte. La situation des personnes en situation d'itinérance est inhumaine. Et derrière ces silhouettes brisées que notre regard tend souvent à éviter, se trouvent des êtres humains qui continuent de rêver. C'est le cas du personnage de Marcel Michaud qui se projette dans l'avenir en souhaitant vivre dans un beau petit 3,5 avec sa belle Denise. J'ai voulu que ces personnages-là soient touchants et qu'on aille au-delà là, de la silhouette brisée.
0: Bon, parlons maintenant de l'intrigue de Maudit Refuge. En fait, ça tourne autour d'un mystérieux personnage qui se donne comme mission de forcer la fermeture du refuge Sainte-Madeleine ou provoquer du moins son déménagement. Et le moyen utilisé donne la chair de poule, faire circuler des substances illicites plus nocives que le fentanyl qui cause la mort des consommateurs en quelques minutes.
1: C'est quelque chose qui pourrait se produire. On souhaite que la réalité ne dépasse pas la fiction dans le cas de Maudit Refuge, mais on n'est pas loin de ça. Hein. Les drogues qui circulent, les drogues de synthèse qui circulent présentement, ça, c'est des drogues qui tuent. Donc, je suis pas allé chercher ça très, très loin.
0: La presse le nomme l'assassin du refuge. Alors, l'affaire est confiée aux enquêteurs Cindy Clark et Pierre Prophète. Et là, bon, c'est tout le talent d'auteur qui ressort parce que les suspects sont très nombreux, tout comme les fausses pistes. Donc, il fallait établir là, un plan d'attaque pour tromper le lecteur et l'amener sur des fausses pistes. Ça, c'est là que ça vous fait plaisir.
1: Ben, c'est le jeu aussi. Mm-hmm. Hein? C'est un peu le contrat qu'on a quand on écrit un polar ou quand on lit un polar, c'est-à-dire, bon, le lecteur va chercher l'assassin, l'auteur va tenter de tromper le lecteur. C'est une danse qu'on fait ensemble. Et si je me fie aux commentaires que j'ai jusqu'à présent, c'est réussi dans le cas de Maudit Refuge.
0: Absolument. Bon, il y a plusieurs thèmes abordés hein, tout au long de l'enquête dans ce roman Maudit Refuge, Sylvain Turner. L'ingérence d'un gang de rue, un curé pédophile, la pression exercée par les autorités municipales, ce promoteur immobilier qui ne voit pas d'un bon œil la transformation de cette église. N'aviez pas peur là, de vous perdre en abordant autant de thèmes?
1: Non, parce qu'ils sont tous liés à l'intrigue d'une façon étroite. C'est pas des morceaux à coller sur un casse-tête, c'est vraiment des pièces du casse-tête.
0: Cindy Clark et Pierre Prophète vont faire appel à un blogueur. Lucien Luneau est très au fait là, de ce qui se passe dans le quartier. Pourquoi avoir choisi cette avenue?
1: Parce que je trouvais important de donner, avoir une parole plus objective en fait. Et les textes de Luneau, son blog, permettaient d'arriver à ça. Et le personnage a pris d'importance au fil d'écriture. Ouais. Tellement qu'il est devenu un personnage central du roman.
0: Et même suspect.
1: Oui, effectivement. Et pour la petite histoire, j'ai utilisé ce nom-là, ce personnage-là, Lucien Luneau, pour rendre hommage à quelqu'un qui a été important pour moi dans mon parcours. C'est le journaliste, le défunt journaliste Justin Luneau, qui couvrait les Canadiens pour le Journal de Montréal dans les années 80. Et qui est un des premiers à m'avoir donné le goût de faire carrière dans l'écriture. Et peu après son décès, je suis devenu journaliste. J'ai fait mes premières armes au journal de Rosemont à l'époque. Alors, c'est une façon de lui faire un clin d'œil.
0: c'est très gentil de votre part. Bon, en écrivant votre roman, avec évidemment cette trame policière en arrière-scène. Moi, ce qui m'a frappé, c'est que ça ressemblait plus à un reportage, dans le sens où tous les angles d'une situation problématique étaient abordés. Est-ce que dans votre esprit, la façon dont vous avez écrit ce roman s'est transformé au fur et à mesure de l'écriture?
1: Je l'ai travaillé un peu comme un journaliste aurait travaillé un grand reportage, mm-hmm. d'une certaine façon, en intégrant des éléments de l'actualité, des faits qui sont survenus et qui ont marqué l'actualité. Et je me suis aussi amusé à faire référence à plusieurs œuvres et personnages de la culture populaire, dont le film Joker, réalisé par Todd Phillips et interprété par Joaquin Phoenix. D'ailleurs, les gens qui ont aimé cette version de 2019 du Joker apprécieront probablement l'univers de Maudit Refuge. On est un peu dans cet univers un peu sombre, un peu fascinant, plutôt fascinant, je dirais, mm-hmm. Qui a fait la marque d'un film comme Joker.
0: Moi, j'ai particulièrement aimé cette version du Joker et j'ai également apprécié la lecture donc de ce nouveau roman policier publié aux éditions Main Libre, Sylvain Turner, qui a pour titre Maudit Refuge. Merci beaucoup pour cette entrevue et puis on a déjà hâte de lire le prochain roman policier.
1: Un grand merci. Passez une excellente journée et salutations à vos auditeurs.
0: Merci. Au revoir.
2: Bonjour, ici Sophie Dorval. Cette semaine, je vous présente la série en trois tomes du manga Baby de Changsheng aux éditions Glénat.

0: Petit rappel de ce qu'a déjà dit Caroline Tellier à l'émission concernant le roman « La maison de mon père ».
1: On va connaître au fil des pages tout de son père et de la fameuse maison. Ce roman illustre les contrastes entre l'ancien régime, le nouveau régime. C'est vraiment un beau roman. Beau, c'est mon mot.

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1: Bien le bonjour, Sophie Dorval.
2: Bonjour.
1: Sophie, le manga dont tu as choisi de nous parler cette semaine a pour titre Baby, et c'est aux éditions Glénat, et c'est un seinen.
2: Oui, ça veut dire que c'est pour adultes, et c'est vraiment pour adultes ou ados qui s'en va sur l'âge adulte.
1: D'accord.
2: Donc, c'est en 3 tomes qui sont tous disponibles. Là, on est en 2043, ce qui est quand même proche.
1: C'est pas si loin que ça,
2: ben, effectivement. C'est ça. Il y a un parasite inconnu qui est surnommé Baby, qui transforme les personnes qui en sont victimes en monstres mécaniques. Ils sont comme transformés en espèces de robots, en fait. Et ça met l'humanité en danger. On est à Taïwan. On suit Elisa, qui a survécu à l'attaque d'un des mutants. Mais il y a un baby qui s'accroche à sa main, qui s'introduit dans son corps, sauf qu'elle n'est pas victime de la transformation. Il y a comme une certaine symbiose qui s'installe. Baby va l'aider, mais pas lui nuire. Sauf que là, tout le monde est paranoïaque dans cette époque-là à Taïwan parce que tout le monde qui a un baby, normalement, se transforme en monstre. Donc, quelqu'un qui n'a un sur sa main, mais qui ne suit pas le cours des choses, ça amène beaucoup de méfiance. Hein? Ben oui. L'autre avec le A majuscule. Mm-hmm. Donc, en 2044, un an plus tard, toujours pas transformé en hybride, et elle quitte sa ville. Elle croise des chercheurs, donc autrement dit l'armée principalement, qui doivent ramener une certaine Alice, une jeune ado, dans un sanctuaire des humains. Et en faisant ça, ben ils trouvent des survivants. Normalement, ils sont censés les laisser là, à leur sort, mais Alice, elle s'installe à côté d'eux autres, elle s'assied avec eux autres, puis elle dit « Vous les prenez pas, j'y vais pas. » Donc, les soldats, l'armée, décident de tout amener la gang et de les amener dans un refuge pour laisser les survivants, puis continuer avec Alice pour l'amener au sanctuaire. Sauf que les monstres ont trouvé le premier refuge. Donc, au moins, ils ont des vivres, fait qu'ils peuvent se reposer un peu, mais il faut qu'ils continuent leur route vers le suivant. À un moment donné, cette gang-là rencontre Elisa, et ils décident de faire un petit bout de route ensemble. Sauf que à un moment donné, il y a un monstre qui arrive et le baby, dans la main d'Elisa, décide d'y donner des pouvoirs pour qu'elle puisse combattre le monstre. Parce que le baby, là, lui aussi, il veut survivre. Fait que si son hôte meurt, lui aussi.
1: Ouais.
2: Fait que il aime mieux tuer un autre parasite que lui-même. Mais quand la fusion se fait, la transformation se fait, ben là, les survivants puis l'armée, ils la rejettent. Ils veulent rien savoir d'elle. En faisant semblant de vouloir tuer un humain dans sa transformation, elle leur ouvre un passage pour qu'ils puissent continuer leur route parce que elle, finalement, ils pensent que le baby il est capable d'être suivi par les autres monstres. Fait qu'en faisant ça, puis elle, en partant de son bord, ben, elle espère amener les monstres avec elle.
1: D'accord.
2: Et là, on suit les humains d'un bord, puis elle de l'autre, mais on se doute qu'à un moment donné, ils vont revenir ensemble. À travers ça, dans la gang de survivants, il y a un des scientifiques qui a manipulé Baby pour le rendre comme ça. Qu'est-ce qu'il fait là? On sait pas trop. Il essayait de cacher son identité, mais elle sait c'est qui. Tout le monde le sait maintenant, mais il fait semblant de se repentir. Est-ce que c'est vrai? On sait pas. C'est vraiment pour adultes ou ados matures parce que c'est très, très, très violent. Moi, ce qui m'a frappé, c'est que 2043, on est quand même, mais c'est même pas 20 ans d'ici. Technologie, intelligence artificielle.
1: Mm-hmm.
2: C'est ça. Allez-y avec ça. Puis ça se passe à Taïwan. Ça fait changement quand même.
1: Donc ce manga, publié aux éditions Glénat, c'est Baby. Merci, Sophie.
2: Merci.
3: Ici de Sévigny, et aujourd'hui, je vais vous parler de La Chambre rouge, suivie de 12 temps morts pour souhaiter la bienvenue à tous nos ennemis, de Maxime Caillé, recueil publié chez Hamac Poésie.

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1: Bien le bonjour, Douce Sévenie.
2: Allô, ça va bien?
1: Oui, très bien, et toi?
2: Oui, ça va bien.
1: Maxime Caillé, c'est un poète que tu connais. Tu me dis que tu as déjà performé avec lui.
2: Oui, hein? Ben tu sais, je le connaître. Je l'ai rencontré.
1: D'accord.
2: Oui, je l'ai rencontré et j'ai constaté, c'est une personne très douce. C'est vraiment... Oui, vraiment, là, j'ai adoré. très tranquille.
1: D'accord.
2: Donc, on a eu la chance de partager une scène ensemble à Granby.
1: Alors, oui. Maxime Caillé, il signe un recueil de poésie chez Amac.
2: Oui.
1: La Chambre Rouge, suivie de 12 temps morts pour souhaiter la bienvenue à tous nos ennemis. J'adore ça. Tu me disais un recueil de poésie hommage.
2: C'est pas tout à fait ça. Il y a La Chambre Rouge, puis dans un même recueil, il y a 12 temps morts pour souhaiter la bienvenue à tous nos ennemis. Que ça, c'est un poème hommage à Geneviève Desrosiers. Je ne sais pas si tu connais.
1: Ça me dit quelque chose.
2: C'est une artiste, en fait, c'est une poétesse des années... Elle est née en 70, décédée à 26 ans, tombée tragiquement d'un balcon.
1: Ah, mon Dieu.
2: Je ne sais pas si tu en as entendu parler.
1: Non, ça m'échappe.
2: Et sa poésie a été, si je ne me trompe pas... Il y a eu très peu de poèmes qui ont été publiés de son vivant,
1: okay.
2: Mais posthume, c'est là que sa poésie a vraiment été dévoilée et les gens ont vu, mais quelle plume.
1: Ah,
2: donc,
1: ah,
2: oui, c'est...
1: Ça peut être triste, ça.
2: Oui, c'est quand même triste. J'avais déjà entendu parler, moi, de cette histoire-là, assez tragique, hein, 26 ans. Là. Donc, oui, en effet, La Chambre Rouge de Maxime Caillé. J'en parle aujourd'hui, mais puisque moi, c'est vraiment le recueil que j'ai eu la chance d'entendre de sa propre voix.
1: Ah, voilà. Okay.
2: Je ne pourrais pas apporter justice autant quand je vais lire ses extraits.
1: Ben, voyons.
2: Parce que je trouve qu'on n'est jamais mieux servi que par l'artiste que pour lire les extraits. Mais je vais faire le monde.
1: Je suis sûr que tu vas bien t'en tirer.
2: Oui, merci. Donc, pour parler de La Chambre Rouge, les poèmes de ce recueil-là se suivent, c'est un même filon. C'est possible de les lire tous séparément, mais ça suit un même état d'être qui est plutôt inconfortable. Ouais, c'est une chambre rouge. On le voit déjà, c'est une couleur très grave. Tu sais, juste le livre, juste...
1: Ouais, la page couverture déjà
2: pétant,
1: en partant,
2: là,
1: oui, ça
2: c'est
1: frappe,
2: ça. Ouais. Oui, exactement. Avec, tu sais, on voit un papillon, c'est plus un papillon de nuit, on dirait, avec un peu, je sais pas si c'est des traces de moisissure sur la pochette.
1: Ouais.
2: C'est pas confortable.
1: Non, c'est un peu agressif aussi.
2: Oui, c'est ça. Mais en fait, c'est vraiment une histoire lente, quasiment trop lente.
1: Ah.
2: Mais c'est l'état d'être, du mal-être du narrateur.
1: Et on le sent bien.
2: Ah, mon Dieu. C'est pour ça que je vais utiliser le mot narrateur, parce que j'espère sincèrement que Maxime n'a pas été dans cet état-là, parce que je ne souhaite ça à personne.
1: On va se croiser les doigts.
2: Oui, c'est ça. Donc, c'est des poèmes courts, efficaces, très imagés et intimes. L'idée de la chambre est exploitée vraiment comme un huis clos. On voit qu'il est cloîtré dans cet inconfort-là, dur à démystifier. On sent un certain tourment. Puis une nostalgie aussi, il est épuisé et sans force, et il regarde le mal qui est passé sur le corps, finalement. Ouais, c'est ça, c'est assez costaud.
1: Okay.
2: Oui, il faut s'attacher pour... moi, en tout cas, pour ce recueil-là, c'est pour ça, moi, ça a été carrément deux expériences tellement différentes de l'écouter et de le lire.
1: Ah ouais, je
2: parce
1: comprends.
2: Que de l'écouter, on dirait que ça brisait déjà le huis clos, tu sais, c'est comme...
1: Ouais,
2: et
1: ouais,
2: de
1: ouais.
2: Le lire, là, on est vraiment...
1: Avec okay. Lui dans la chambre.
2: Oui, c'est ça, exactement. Okay. La chambre, moi, j'ai l'impression que c'est sa tête. C'est pas vraiment une chambre, mais c'est comme...
1: Okay.
2: C'est sa chambre rouge, c'est les parois de sa tête. T'sais, moi, c'est vraiment de même que je le sens vraiment...
1: Je vois l'image. Là.
2: Oui, un huis clos assez...
1: intense.
2: Assez intense, ouais. Donc, ben, on pourrait commencer tout de suite hein, pour aller montrer...
1: Oui.
2: Mais je trouve ça très intéressant, même important. C'est ça qui est le fun avec la poésie, hein, c'est qu'on peut aller chercher toutes les émotions. Faut pas juste parler de ce qui est beau. Hein, c'est, je trouve justement d'aller... Parler de l'inconfort,
1: ouais.
2: Ça peut le valider, les gens aussi qui se retrouvent là-dedans.
1: Aussi.
2: Et ça fait partie de l'expérience. On sent beaucoup la détresse psychologique, puis c'est important, je trouve, d'en parler. Fait que, allons-y. C'est très simple, là, c'est « Les yeux rougis par la fatigue et la rage, mon corps m'abandonne. Déplacer une montagne ou un verre d'eau, je ne peux. » Fatigué, là.
1: Fatigué.
2: Il est fatigué.
1: Ouais.
2: Ouais, c'est ça.
1: Tout est une montagne. Aussi.
2: Tout est une montagne. Rendu là où ce qu'il en est, dans sa chambre rouge,

0: il va commencer à évoquer des personnages qu'on veut pas nécessairement côtoyer, tu sais, des trafiquants de cocaïne, des tueurs à gages, des pornographes célèbres, cannibales, meurtriers.
1: Bon, okay.
0: Ouais, c'est ça, hein, c'est une belle gang qu'il y a.
1: Ben, ouais,
0: donc, on comprend que... oui, c'est ça. Et on comprend que c'est des personnages qui le gardent cloîtré dans la chambre rouge, donc il peut avoir peur, mais on voit que c'est des gens, des personnages issus de son imagination. C'est hostile, le monde dans lequel il vit. C'est pas un recueil réaliste dans l'environnement qu'il décrit. Tu sais, ça va être vraiment plus trash un peu, puis plus difficile. Mm-hmm. Ouais. Moi, en tout cas, c'est comme ça que je l'ai senti.
1: Mais là, ce que tu as rencontré, Maxime, c'est pas ce que...
0: Pas du tout, c'est d'une douceur, là, puis il était là, puis il était tout souriant, il était un peu timide.
1: Ah,
0: donc,
1: oui,
0: j'ai vraiment aimé qu'il ouvre une porte sur un imaginaire vraiment plus... trash, tu sais, métal. Okay. Donc, j'ai trouvé ça vraiment intéressant comme clash. C'est des courts poèmes, fait qu'on dirait que je me suis permise d'aller chercher, je crois que ça va être quatre extraits que je vais lire pour celui-ci.
1: Mais lance-toi.
0: Je me lance. Toutes les personnes que j'ai connues sont mortes ou absentes. Quelle différence. Non pas des kilomètres, mais des années semblent nous séparer. Tu vois, il n'y a pas d'action. C'est
1: non,
0: juste...
1: Non, non.
0: Je suis rendu là.
1: Ouais.
0: C'est vraiment ça qu'on entend dans son recueil. Mais ensuite, on rentre au troisième chapitre qui, ça s'appelle « Même la rouille doute de moi ». Et oui, c'est ça. Hein, on voit que là, il
1: n'y
0: a rien
1: fond,
0: qui
1: là.
0: L'aide. Oui, c'est ça. C'est vraiment un recueil du fond du baril. Oui,
1: je vois ça.
0: Oui, c'est ça. Et dans ce chapitre-là, on passe, ça c'est très intéressant, on passe du vers à la prose.
1: Ah
0: ouais,
1: oui?
0: Oui, okay. Puis c'est un changement simple qui nous propose une nouvelle posture du narrateur.
1: Ah, j'aime ça.
0: Oui, moi aussi, ça l'a comme fait un nouveau recul. Comme parfois, on a les yeux rivés sur notre situation qui est difficile. Puis là, pouf, on dirait dans le troisième chapitre, la chambre rouge est moins prenante sur lui. Mais encore avec une certaine emprise, tu veux, veux pas. Mais le troisième chapitre va vraiment confirmer une théorie de l'anxiété, la détresse psychologique, la chambre rouge et une dépression qui le guette, qui l'a eu, mais qui, là, on dirait qu'il s'en détache un peu.
1: Okay.
0: Il est capable de voir qu'il est autre chose que victime de cette chambre rouge-là. Cet extrait-là nous le confirme. Aujourd'hui, je sais, il n'y a jamais eu de mur, de main invisible, de main inconnue, de couteau, de chien dans la tuyauterie. Ni de lampe, ni de table de chevet, ni de téléphone, ni de pomme. Il n'y a jamais eu de couleur, rien de plus qu'une pensée accidentelle.
1: Ah oui.
0: Avoue, c'est intéressant. Hein?
1: Ouais,
0: c'est...
1: Ouais,
0: puis tout ce qu'il a nommé avant, donc les chiens dans la tuyauterie, les lampes, table de chevet, la pomme, ça a été mentionné dans ses poèmes avant, quand il était vraiment plus dans son huis clos.
1: Ouais, ouais,
0: donc
1: ouais.
0: Là, c'est vraiment intéressant. C'est comme très... Hey, je débarque des chapitres et je te dis que finalement, c'est je le sais qu'elle n'existe pas, mais qu'est-ce que tu veux, ça fait partie de mon imagination. Il y a du recul sur sa propre détresse.
1: Ouais,
0: ça, j'ai trouvé ça très intéressant. Là, on arrive au quatrième chapitre, ou plus. C'est plus justement, la suite de poème « 12 temps morts pour souhaiter la bienvenue à tous nos ennemis » qui a écrit pour Geneviève Desrosiers. Il revient en vers, mais là, c'est un long poème. Il va aller... comment dire, se connecter au monde autour. Là, tu sais, c'était très dans sa tête.
1: Ouais.
0: Là, il va aller dénoncer que c'est plus général, là, la misère. Elle est autour de nous et on va aller reprocher la société actuelle. T'sais. Donc, c'est vraiment, il va aller visiter tous les inconforts, qu'ils soient en nous, qu'ils soient autour de nous. C'est des sujets difficiles dont il s'est donné la mission de traiter. Moi, je salue son courage parce que ça devait pas être nécessairement amusant comme écriture. Ça demande de l'effort, moi, je trouve. Donc, je vais aller lire le premier extrait de cette section-là. Et ce qui est intéressant aussi, là, j'y pense parce que je viens de voir sa section de notes, il fait beaucoup de rappels à d'anciens, à d'autres ouvrages poétiques dont il va aller emprunter des petites citations par-ci, par-là. Il va aller toutes les mentionner à la fin.
1: Ah, c'est
0: comme
1: bien,
0: quoi,
1: ça,
0: c'est
1: bien.
0: Vraiment un travail collectif qu'il s'est donné. Il se laisse inspirer vraiment par les autres poètes autour de lui. Je pense à Marcel Hébert, Huguette Gaulin, Geneviève Desrosiers, justement, Hervé Guibert.
1: Mm-hmm.
0: Donc vraiment, il va aller voir beaucoup d'autres ouvrages pour s'inspirer. On y va avec la section 2 de « 12 temps morts pour souhaiter la bienvenue à tous nos ennemis ». Pas besoin d'être un expert pour le savoir, je ne sais rien, absolument rien. Plusieurs l'ont dit sur le parvis de l'église, derrière les rideaux exécrables de moisissures, un pied déjà dans la tombe, l'autre encore dans la portière de la voiture, un pied encore dans le cabinet de la psychologue de l'école, l'autre parti au vent

0: sans dire au revoir, on ne saura jamais où. 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Comme moi, chers amis, vous ne savez rien, absolument rien. Donc, on voit qu'il y a beaucoup à dire là, sur le monde autour.
1: Ouais,
0: il dit, il y a de quoi qu'on comprend pas et on ne sait rien, justement. T'sais. Donc, il sent un peu de reproche. Parce qu'en effet, il y a des choses à reprocher là, dans notre monde aujourd'hui.
1: Moi, ouais, je suis assez d'accord.
0: Il y a son lot, oui, ouais, c'est ouais. Ça. Fait que moi, je trouve ça très intéressant parce que il est vraiment ce recueil-là, comme a été écrit, ça commence avec un zoom extrême. Et de plus en plus, jusqu'à ce poème final, c'est un regard vraiment plus général. T'sais. Donc, il nous invite dans ce pas de recul-là qu'il s'offre.
1: Du gros plan au plan général.
0: Exactement. Donc, j'ai vraiment trouvé lecture challengeante, mais j'ai aimé le défi de lire ça, d'aller me plonger dans un inconfort. Je trouve que c'est un des pouvoirs de la littérature. À suivre, ben à lire, si on veut... C'est tellement drôle à cause je pense encore au clash entre l'auteur et
1: ouais,
0: ses écritures.
1: C'est ça, hein?
0: Je trouve ça magnifique. Mais à lire pour aller expérimenter des émotions que je souhaite à personne.
1: D'accord.
0: Okay, donc, voilà.
1: La Chambre rouge suivie de 12 temps morts pour souhaiter la bienvenue à tous nos ennemis. C'est chez Hamac Poésie de Maxime Caillé. Merci beaucoup.
0: Ça fait plaisir.
2: Bonjour, ici David Lessard-Gagnon, je suis libraire à la librairie Appalaches. Cette semaine, je vous présente Dakota 1880, le nouvel album de Lucky Luke. C'est par Apollo et Bruno.

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0: C'est vraiment un livre super. 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
4: Bien le bonjour, ici René Cochot. Bienvenue à ceux et celles qui se joignent à l'émission et rebonjour à ceux et celles qui étaient déjà à l'écoute de la première heure. Voici le menu de cette deuxième partie d'émission. Louis Roussel, tu nous parles de quel roman?
5: Cette semaine, je vous présente Fils de personne, roman de Yann Martel, publié aux éditions XYZ.
4: La chronique de Richard Sainte-Marie cette semaine porte sur le travail de réécriture des auteurs et des autrices. David Lessard-Gagnon de la librairie Appalaches, tu nous présentes une bande dessinée.
6: Cette semaine, je vous présente Dakota 1880, le nouvel album de Lucky Luke. C'est par Apollo et Bruno.
4: Et merci, quelle est ta sélection de livres cette semaine?
7: Je vous parle de Toute l'histoire des sciences, une chronologie illustrée, publiée chez Urtubise.
4: Bienvenue à cette deuxième heure de votre rendez-vous littéraire, le Cochocho.

0: On dit de lui qu'il est dans sa bulle lorsqu'il lit une BD.
1: Bien le bonjour, David Lessargagnon.
2: Salut René.
1: David, est-ce que tu es un fan, toi, du personnage de Lucky Luke?
2: Ben oui, dans la mesure où, depuis les temps les plus immémoriaux de mon existence, ouais. Je lis des Lucky Luke. Okay. Est-ce que je les attends avec impatience? Non.
1: Okay.
2: Est-ce que je suis content de ce qui se passe avec Lucky Luke dans les dernières années? Oui. Parce que justement, en tant que héros de notre enfance, le fait de perdurer sur plusieurs décennies comme ça, c'est pas facile. Il y a eu des passages à vide. Je pense qu'il y a eu des périodes où les albums étaient moins intéressants.
1: Ouais.
2: Mais il y a eu, depuis quelques années, un renouveau chez Lucky Luke qui passe essentiellement par sortir du format de l'aventure standard.
1: Ça, ouais.
2: Donc, on invite des gens à s'approprier l'univers, à nous raconter des aventures sur un ton un peu différent, avec des éléments donc un peu différents, puis un graphisme aussi là, différent de ce qu'on connaît de la série standard, qui par ailleurs, elle, continue aussi. Là.
1: Ouais, c'est ça.
2: Il y a des nouveaux Lucky Luke qui sortent de temps en temps, quasiment un par année, je dirais. Mais là, on est ailleurs, on est donc dans cette série « Hommage à Lucky Luke » d'après Morris. Ça s'intitule « Dakota 1880 ». C'est par Apollo et par Bruno. Bruno au dessin, Apollo au scénario. On fait un retour dans le temps, on est dans le préquel, je ne sais pas si c'est vraiment le cas.
1: Oui, parce que là, il n'y a ni Jolly Jumper, ni Rente en plan.
2: Non, il n'y a pas les Dalton, il n'y a pas de prison, il n'y a pas... Il est effectivement très bon au tir, mais sa réputation est pas encore globale, j'ai envie de dire.
1: OK, on sait pas encore qui s'il tire plus vite que son ombre.
2: Il tire très vite, mais est-ce qu'il tire plus vite que son ombre? Il y a des gens qui commencent à le dire.
1: D'accord.
2: Mais la forme est intéressante. Ben d'ailleurs, c'est dans cet album-là qu'on apprend comment il est devenu Lucky.
1: Ah, OK.
2: Quelle est cette chance en question?
1: Oui.
2: Passage très intéressant,
1: ben, oui.
2: D'ailleurs. Et donc, c'est une bande dessinée qui nous raconte quelques aventures, différents épisodes, puis c'est vraiment présenté en épisodes. Donc, Lucky Luke est au Dakota en train d'assurer la sécurité d'une diligence qui doit se rendre à un endroit X. Et éventuellement, sur le chemin, il va rencontrer une femme, une grand-mère et son petit-fils, esclave affranchi maintenant, qui,
1: ah oui?
2: Eux, ouais, ben, il y avait une promesse là, par le président de l'époque que les esclaves affranchis pourraient réclamer un lopin de terre et deux moutons, là, quelque chose comme ça.
1: Okay.
2: Et cette grand-mère-là avance, parcourt le pays obstinément à la recherche d'un représentant de l'État qui voudra bien exécuter cette promesse et lui donner un lopin de terre avec deux moutons. Et donc, ils vont croiser Lucky Luke et le jeune homme. C'est lui, d'une certaine manière, qui nous raconte sa perception qu'il a, les épisodes qu'il a vus de Lucky Luke.
1: OK, d'accord.
2: Comment Lucky Luke a ressorti du lot à quelques occasions dans ce chemin-là, dans ce trajet-là.
1: Ah, c'est intéressant.
2: Oui, c'est intéressant, puis ça met en jeu différentes choses. C'est une bande dessinée qui fait comme... qui est au goût du jour, j'ai envie de dire, puis qui fait très attention, et bien attention, je veux dire, de la bonne façon, de varier les personnages, puis de sortir... Lucky Luke de son hétéronormativité blanche, là, d'être le héros blanc qui vient sauver des gens, puis qui domestique les autochtones, puis bon, tout ça. Fait que là, on sort un peu de ça en donnant la parole d'abord à ce jeune noir.
1: Ouais.
2: Il y a aussi un passage où ils abritent une jeune bourgeoise, on va dire, qui est en route vers... Elle correspond avec un soldat, puis après quelques lettres, ils ont décidé de se marier. Puis là, elle s'en va se marier et rencontrer son mari par la même occasion. Fait que ça nous parle de... Ça nous parle des relations hommes-femmes à ce moment-là. Puis après ça, elle, cette jeune femme-là, elle a une opinion sur les sauvages, comme elle les appelle. T'sais, elle est terrifiée de traverser le pays. Elle se dit, mon Dieu, ils sont assoiffés de sang. Puis là, ça donne l'occasion à Lucky Luke de nous donner un peu son opinion sur les premiers peuples. Puis c'est subtil, c'est intéressant, parce qu'en tant que héros, là, t'sais, Lucky Luke, il peut pas commencer à être raciste, là, on est d'accord. Là. Mais on peut pas, on fait attention de pas le sortir de son contexte d'époque non plus, puis de lui donner un discours là, de gauche actuelle. Il nous donne certains éléments qui nous font dire que il est vraiment pas d'accord avec la manière dont on traite à son époque, dont on traite les populations autochtones, puis qu'il ressent de l'empathie, puis qu'en même temps, ben il y a une espèce de, pour lui, de train de l'histoire qu'il dépasse à quelque part. T'sais. Fait qu'il y a quelque chose de très pensé. T'sais. On a rarement vu, je pense, Lucky Luke exprimer des opinions autant que ça.
1: Ouais.
2: Donc, tout ça est très bien fait Il y a une jeune fille aussi là, qui doit avoir 10-12 ans là, qui va participer à un concours d'adresse de tir pour fermer la trappe à un gros bonhomme, là,
1: ouais.
2: Un gros dégueulasse. T'sais.
1: Okay.
2: Donc voilà, moi je trouve une justesse de ton super intéressante, justesse de rythme. Puis Bruno, ben, que Apollo je connais pas, mais Bruno, j'ai lu certaines de ses bandes dessinées. Il y a une technique très intéressante avec des images très flashy. Une physionomie des bonhommes qui est plutôt flashy. Ça a quelque chose du dessin animé de Hanna-Barbera, je trouve.
1: Okay.
2: Tu sais, comme les pierres à feu, à quelque part. Il y a comme une espèce de trait. La ligne est claire, mais elle est épaisse. Donc, le trait est épais dans des couleurs super bien élaborées aussi. Des subtils clins d'œil. Tu sais, chez Maurice, il y avait beaucoup... soudainement, on voit, mettons, justement, rentre en plan... mauve sur fond vert, là.
1: Oui.
2: Il y avait beaucoup de ça, qui est un trait que j'adore.
1: Oui.
2: Puis là, on est dans un ton différent, fait que ça a peut-être moins sa place, ces couleurs criardes-là. Mais il y a quand même des rappels de ça, avec justement des personnages qui sont d'une seule couleur au complet, sur un fond de nuit, par exemple,
1: oui.
2: qui va être complètement en jaune. Il y a donc...
1: Donc l'esprit est là, encore.
2: On est dans l'esprit de vraiment d'une belle manière. Fait que exercice pour moi qui est très réussi.
1: Bon, moi, ce que j'aimais de Lucky Luke, c'était les traits d'humour. Est-ce qu'on les retrouve ou c'est plus sérieux, là?
2: C'est plus sérieux, puis, tu sais, à la librairie, nous, Dakota 1880, les trucs de Mathieu Bonhomme, c'est dans la section adulte, bande dessinée adulte. Je pense que les enfants peuvent très bien avoir du plaisir, mais le ton est effectivement différent de la série standard. Oui, là, on est dans la BD qui cherche à amuser... Ben, la jeunesse, là.
1: Ouais.
2: Puis je pense que cet horizon d'attente-là, il reste. Là, on est dans une BD qui se veut... C'est ça, un autre ton de récit. L'humour n'est pas absent, mais c'est moins appuyé, je dirais.
1: D'accord. Donc, proposition fort intéressante qui a pour titre Dakota 1880 dans la série Hommage à Lucky Luke d'après Maurice, Apollo et Bruno, et c'est chez Lucky Comics. Merci beaucoup, David Lézard-Gagnon.
2: Ça m'a fait grand plaisir.
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0: Écoutons maintenant la chronique littéraire préparée par notre collègue Richard Sainte-Marie.
1: Quelle place prend la réécriture dans le travail des auteurs? J'ai d'abord posé la question à Jean-Jacques Pelletier.
2: Ma blonde dit souvent qu'elle ne vit pas avec un écrivain, mais un réécrivain. Personnellement, j'ai un grand plaisir à réécrire un texte. En fait, j'ai beaucoup de difficultés à arrêter de réécrire un texte pour le publier.
1: Même quand c'est rendu chez l'imprimeur, je pense, non?
2: Oui, ça m'est déjà arrivé, oui. J'ai déjà même corrigé des phrases dans le livre d'un lecteur.
1: La réécriture, ça veut dire que c'est beaucoup plus important que le premier jet?
2: Non, c'est différent. Et de plus en plus, les deux se mêlent. Je vais réécrire, puis il y a des choses qui vont apparaître quand je réécris, ce qui était beaucoup moins le cas auparavant. Auparavant, je réécrivais beaucoup plus pour le texte lui-même. Maintenant, je réécris et non seulement c'est pour le texte, mais aussi il y a un tas de choses qui apparaissent à la réécriture qui vont peut-être disparaître, mais qui, à un moment donné, vont être là. Alors, peut-être que dans version 3, il va y avoir telle chose qui vient d'apparaître. Elle va peut-être disparaître à version 5 ou à version 7, mais...
1: Il y a autant de versions que ça.
2: Oui, toujours.
1: Maintenant, avec l'expérience d'écriture, est-ce que tu arrives plus vite à ce que tu veux ou ce que tu rêves, dont tu rêves?
2: Ce qui a accéléré un peu mon processus d'écriture, c'est que maintenant, j'ai des grands bouts qui sont écrits directement à l'ordinateur. Donc, c'est plus facile d'imprimer, de relire, de corriger que de tout retranscrire. Je me rappelle que quand j'ai fait les gestionnaires d'Apocalypse, la première version au complet était d'abord manuscrite. J'en avais des milliers de pages pour chacun des romans. Puis par après, je le rentrais à l'ordinateur. Ensuite, venaient toutes les réécritures, mais à partir du texte imprimé. J'imprimais le texte, je corrigeais, je rentrais des corrections, je relisais et là, nouvelle version à plusieurs reprises comme ça.
3: Je pense à mon roman « Les cendres de Sedna », je l'ai réécrit 9 fois.
1: Ariane Gélina.
3: Le minimum de réécriture en ce qui me concerne, c'est 4 ou 5. Et même si j'ai beaucoup planifié préalablement, je suis quelqu'un aussi qui travaille beaucoup avec des outils linguistiques, comme Antidote, par exemple. Je vais être le genre de personne qui va regarder les statistiques de son nombre de mots, les occurrences, les répétitions, les provenances de chaque terme. Et à un moment donné, j'ai remarqué, comme d'autres personnes qui utilisent Antidote, qu'on devient un petit peu avec le logiciel dans notre esprit. Puis lorsqu'on réécrit, c'est un petit peu comme si on voyait venir ce qu'allait nous recommander Antidote et ce qu'il avait repéré. J'adore aussi les dictionnaires visuels, les recherches documentaires sur le terrain. Ça aussi, ça fait partie de la période de l'écriture, préalable à l'écriture, pendant l'écriture et également après l'écriture. Il y a tout un mouvement qui va contribuer là-dedans, avec la recherche documentaire, le travail sur le terrain, les voyages. Question aussi de... parce que l'écriture, ça peut être statique. On est assis avec notre ordinateur et puis tout ça. Et de rajouter du mouvement autour de l'acte de création.
4: Tout auteur le sait, la première version versus ce qui a été publié, c'est tellement différent.
1: Amy Lachapelle.
4: Je dirais que c'est pas nécessairement ma partie préférée. C'est drôle un peu parce que je suis éditrice, puis j'adore travailler sur les textes des autres, mais je pense que j'aime mieux faire travailler les autres. Moi, retravailler, je trouve ça plus difficile. Pourtant, c'est un peu étrange. Fait que j'aime vraiment la partie du premier jet où je peux me laisser aller. Tu sais, j'écris, puis là, je laisse mon esprit vagabonder. Ça, j'adore ça. La réécriture, des fois, je trouve que c'est un mal nécessaire, mais c'est là, tu sais, puis c'est important parce que un coup, on voit notre livre publié, puis on voit ce qu'on a fait. Tu sais, le chemin parcouru est vraiment gratifiant. Mais pour la créativité, c'est vraiment le côté, le premier jet que je trouve le plus fun à faire.
5: Quand j'écrivais du jeunesse...
1: Francine Pelletier.
5: J'étais du genre à sortir vite un premier jet, un brouillon, puis à retravailler après. Puis à l'époque, je travaillais sur papier. J'imprimais mes manuscrits, je travaillais sur le papier. Là, comme je suis lente maintenant, que j'écris par petits bouts souvent, je vais relire ce que j'ai fait. Et donc, mon premier jet est de bien meilleure qualité maintenant. Quand je sors une première version, en général, il reste un peu moins de travail, sauf s'il y a des grands problèmes structurels ou des incohérences que j'ai pas vues en écrivant. Alors, c'est de la meilleure qualité parce que j'écris plus lentement puis je reviens beaucoup en arrière pour travailler.
1: Tu arrives plus vite à ce que tu voulais?
5: C'est l'âge probablement qui entre en ligne de compte, mais j'ai beaucoup moins de travail à faire après direction littéraire maintenant que j'en avais quand j'étais plus jeune. Mes premiers romans, des fois, ils ont été refondus en masse, alors qu'aujourd'hui, il reste moins de choses à travailler quand je remets ma première version à mon éditeur. Ça, c'est l'avantage de l'âge, il faut bien qu'on en ait, hein?
6: C'est très sécurisant d'avoir fait un premier jet.
1: Maureen Martineau.
6: Tu l'as, là, ton début, ton milieu, ta fin. Tu possèdes, même si c'est encore très imparfait, tu procèdes vraiment l'ossature, toute la structure de ton roman. Là, quand tu fais la deuxième phase, qui est la réécriture, c'est sûr que tu vas réaménager un peu les chapitres et tout ça, mais c'est déjà un autre type de travail. Moi, je trouve où ça demande le plus de concentration, c'est vraiment dans le premier jet, tu sais, dans ce qui sort en premier, là, qui...
1: La création, quoi.
6: Parce qu'après, c'est difficile, mais il y a quelque chose de plus détendu, je dirais, dans la deuxième écriture, puis même dans la troisième. Tu sais, on est dans le fignolage et tout ça, tu sais.
1: Et qu'est-ce que tu préfères, la première ou les autres? Moi, en tout cas, je préfère les autres, là, mais...
6: Ah oui, moi aussi. Moi, j'aime toutes les phases de l'écriture parce qu'avant de commencer à écrire, il y a toute la partie de documentation que moi, j'étire à outrance parce que j'aime tellement ça. Quand je fais ma recherche, que je voyage pour aller voir le territoire, un peu la région où mon action va se passer, tu sais, dans mon calendrier, je me dis, bon, on va passer quelques semaines à faire ça, mais comme là, mon prochain roman que j'écris, là, ça fait 6 mois là, que je suis dans cette période-là de documentation, puis je veux pas en sortir parce que c'est tellement agréable. Ça, c'est ce que j'aime le plus. Mais à un moment donné, il va falloir que je m'assoie et je commence. Puis ça, c'est difficile pour moi, là. Tous ces mois-là de première écriture. Mais après ça, j'aime ça. J'aime autant ça. Tu sais, j'aime beaucoup, beaucoup retravailler.
7: En général, je fais au moins 4 versions de mon roman avant de le faire lire à mon éditeur ou à mes 2 lecteurs là, à qui je fais beaucoup confiance.
1: Patrick Sénécal.
7: Ma blonde a lu mon 2e jet, parce que je trouve que dès le 2e jet, elle peut me faire des commentaires intéressants. Mais oui, je retravaille. Il y en a qui retravaillent 8-9 fois, là, c'est pas mon cas. Là. Un moment donné, après 4 fois, d'habitude, je fais, ben là, je vois plus rien. Fait que là, c'est le temps à mes 2 amis puis mon éditeur de me dire, dites-moi ce qui marche pas, parce que je le vois plus. Pis c'est sûr qu'il reste des affaires qui marchent pas, mais là, je le vois plus.
8: Moi, j'écris 1000 mots par jour.
1: Roselyne Brassette.
8: Le lendemain, je me relis puis j'en scrape au moins 500-600. Je pense que c'est classique. Ce que j'ai pas jeté ce matin-là, ça peut être 3 jours plus tard. Mais je relis continuellement ce que j'ai écrit la veille puis ce que j'ai écrit la semaine précédente. Puis oui, je fais des coupes, je réécris continuellement. Non seulement on a beaucoup d'étapes de réécriture avec nos éditeurs, mais moi, je m'oblige à recommencer puis à recommencer puis... jusqu'à ce que je trouve le bon mot, la bonne rime. Puis souvent, je m'en veux, je me dis, comment c'est ça que j'y ai pas pensé la première journée? Ce mot-là fait bien mieux que le premier que j'avais trouvé, que je trouvais bon. Oui, on réécrit continuellement quand on est écrivain.
9: C'est la discipline par excellence.
1: Stanley Payant.
9: On parle toujours d'écrire, mais en fait, ce qu'on fait, c'est réécrire. On n'arrête pas de réécrire, puis il y a tellement de versions, des fois qu'on se perd, c'est quoi la bonne? Heureusement que l'ordinateur les date avec les jours et l'heure. Mais oui, c'est vraiment ça. Le travail, c'est la réécriture. Le travail, c'est la réécriture. Le travail, c'est la réécriture.

0: Bonjour, ici Marcy. Aujourd'hui, je vous parle d'un livre, Toute l'histoire des sciences, une chronologie illustrée. C'est une publication chez Urtubise.
1: Petit rappel de ce qu'a dit à l'émission Venise Landry à propos du livre Ma bête de Michel Ouimette, paru chez les éditions du Boréal.
2: Oui, une ouverture très grande sur sa vie, panoramique, oui. Parce que pour une journaliste qui ne doit pas donner nécessairement son avis après avoir fait un rendu complet sur les faits, c'est souvent à la fin, mais c'est parfois quand on leur pose des questions qu'ils se donnent le droit de donner toutes leurs émotions et leurs opinions qui sont parfois reliées aux émotions. Mais cette fois-ci, la déformation professionnelle, elle ne l'a pas du tout. C'est un livre d'amour. C'est un livre qui vaut tellement la peine là, d'être lu.

0: Les tablettes de sa bibliothèque sont pleines, mais ça ne l'empêche pas d'en rajouter.
1: Bien, bonjour, merci.
2: Bonjour, René.
1: Merci. On va s'intéresser cette semaine à un livre qui a pour titre Toute l'histoire des sciences, une chronologie illustrée. Écoute, c'est quand même un ouvrage là, de 320 pages. C'est publié chez Urtubiz. Donc, c'est un panorama captivant de l'histoire des sciences. Alors, j'imagine que tu en connaissais un peu, mais que tu en as appris beaucoup, là.
2: Ah oui, j'en connaissais un peu, de très peu finalement, parce que c'est toujours des bons pour nous remémorer.
1: Ouais.
2: Hein, on en sait des choses, mais après ça, c'est bien de les avoir écrites quelque part ou pour pouvoir nous remémorer. Ah oui, il y a ça. Puis c'est un livre, en fait, c'est une ligne du temps hein, qui débute 7700 ans avant Jésus-Christ, jusqu'à de nos jours, vraiment très, très récemment. Ça décrit tout domaine confondu, l'histoire des sciences, autant l'astronomie, autant la chimie, la physique, la biologie, les mathématiques, en nous présentant les acteurs de ce monde scientifique-là.
1: Mm-hmm.
2: Ce que j'ai aimé, hormis toute cette panoplie d'informations-là, à chaque page, on voit la ligne qui traverse la page, puis il y a toujours des petits tirets qui viennent nous montrer, par exemple, en 1947, la datation au carbone 14, puis là, il y a comme une petite information qui vient nous parler de ce que c'est. Puis ce livre-là fait la part belle, je dirais, quand même aux femmes. J'ai apprécié beaucoup ce côté-là, où il nous parle des femmes qui ont été un peu laissées pour compte dans la science, surtout beaucoup au 20e siècle, hein, qui auraient dû, normalement, beaucoup d'entre elles auraient dû gagner le prix Nobel, puis ils l'ont pas gagné parce que, en partie, on accuse le comité Nobel d'avoir fait un peu preuve de misogynie.
1: Mm-hmm.
2: Ben, ce livre-là nous parle de ces femmes-là, nous les met de l'avant, un peu des fois au détriment des hommes qui les ont surclassées.
1: Okay.
2: Puis la première photo du livre, qui représente en fait un peu tout le livre, c'est Marie Curie. Hein.
1: Mm-hmm.
2: C'est une belle photo de Marie Curie. Tu sais, c'est pas une photo d'Albert Einstein ou une photo d'Isaac Newton, c'est une photo de Marie Curie. Ce côté-là, moi, ça m'a vraiment touché. Puis il y a même des doubles pages thématiques, comme là, je suis tombé sur une ici, c'est l'état de la matière, qui n'a pas rapport vraiment à la ligne du temps, mais il nous parle de l'état de la matière. Dans un autre secteur, ils vont nous parler d'autres choses. C'est un livre complet, hein, puis on pourrait dire que c'est prétentieux de dire toute l'histoire des sciences, quand même. La seule chose que je dirais, c'est que, bon, à partir de maintenant, ben, ce livre-là devient toujours un peu désuet, mais c'est
1: mm-hmm.
2: parce que en 2025, ben, ça continue les sciences, mais on pourrait dire qu'il est vraiment à jour.
1: Oui, j'ai devant moi les pages 28 et 29 pour donner une idée aux gens. Là, on parle des éléments suivants. Les marées, la circulation du sang, la statique et l'hydrostatique, la taille de la Terre et la méthode d'Érastotène. Alors, on voit que c'est assez varié comme information. Et ça, c'est une seule page avec comme indication 300 ans avant Jésus-Christ, 161 ans avant Jésus-Christ. Donc, c'est vraiment précis. Il y a des superbes illustrations. C'est vraiment... Vraiment, c'est un beau livre, effectivement.
2: Oui, puis on se rend compte aussi qu'il y a des éléments de la science qu'on aurait dit, ben ça vient de... ça c'est récemment, c'est mm-hmm. plus récent que ça a été découvert, mais comme la circulation du sang, hein, on voit c'est 250 ans avant
1: ben oui,
2: Jésus-Christ.
1: C'est ça, exactement. Ben oui.
2: Fait que mm-hmm. c'est pas d'hier hein, que ça a été, ça a été établi, ces choses-là. Mm-hmm. C'est quasiment en même temps que la taille de la pierre. Il y a vraiment... On se rend compte que la science, ça date de loin. Puis pour en arriver à ce que c'est aujourd'hui, ben il y a eu ben du monde qui ont collaboré à découvrir autant la technologie puis la physique, la chimie qui a contribué à en arriver à ce qu'on a aujourd'hui. Quand on regarde un ordinateur, hein, on se dit on a ça, on a un écran, mais il y a tellement de science derrière tout ça que ça se peut pas de tout concevoir. Ce monde-là, tout ce qui a dû être développé pour en arriver à ce qu'on a devant nous. C'est un livre qui vaut la peine, puis qui est un bon aide-mémoire aussi.
1: Alors, cet ouvrage, c'est toute l'histoire des sciences, une chronologie illustrée. C'est publié chez Urtubiz. Merci beaucoup, Marcy.
2: Merci, René.
3: Ici Louis Roussel, et dans quelques instants, je vous parle du roman « Fils de personne » de Yann Martel.

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1: Bien le bonjour, Louis Roussel.
2: Bonjour, comment ça va?
1: Ben, ça va très bien, et toi?
2: Ah, ben, ça va en forme spectaculaire ces temps-ci.
1: Bon, ben, cette forme spectaculaire va peut-être me convaincre que ce nouveau livre de Yann Martel est accessible au commun des mortels, parce que j'avais lu, moi, l'histoire de Pi de Yann Martel et j'avais adoré ce roman. Mais là, j'ai jeté un coup d'œil sur cette relecture originale de la guerre de Troie dans ce roman qui s'appelle « Fils de personne ». Et j'avoue qu'en lisant la quatrième de couverture, je me suis dit, est-ce qu'on va comprendre et est-ce que c'est à la portée de tout le monde? J'ai hâte de t'entendre là-dessus.
2: Ben écoute, j'ai toutes les réponses à tes questions. Ben, je vais commencer tout de suite en disant que c'est un livre pour les lecteurs et les lectrices. Vous n'offrez pas ça en cadeau à votre ami qui lit un seul roman par année. Ça se peut que cette personne-là soit perdue. Il faut quand même avoir une certaine habitude de lecture. Mais en même temps, on n'est pas dans l'Oulipo. C'est-à-dire que oui, il sort des sentiers battus, mais on n'est pas perdu en pleine forêt. Il nous guide très, très bien malgré tout. Yann Martel, c'est un grand auteur. Et cette œuvre-là est à la hauteur de ce qu'il nous a présenté par le passé.
1: Bon, ce que je comprends, c'est que l'explication qu'on a sur la quatrième de couverture peut nous laisser pantois, mais il en est tout autrement dès qu'on se met à le lire.
2: Oui, bien, si tu veux, je pourrais te le résumer graduellement pour ensuite glisser un peu dans la structure même du roman, parce que malheureusement, je pense que la structure amène un peu d'ombre dans les critiques, tant et si bien qu'on oublie de parler du livre lui-même puis de l'histoire qui est racontée. Donc, je vais d'abord présenter l'histoire, puis après ça, je vais vous parler de cette structure-là qui n'est pas si compliquée que ça malgré tout. Donc, je commence. C'est le premier roman, en fait, que Yann Martel publie en 10 ans. Donc, ça faisait une décennie qu'on attendait qu'il sorte quelque chose de nouveau. Et l'attente en valait la peine. Donc, dans Fils de personne, Yann Martel a imaginé un roman en 2 couches ou en 2 niveaux. Donc, comme on a déjà parlé un peu, d'un côté, il y a une fausse épopée antique autour de Psoas. Psoas, c'est une espèce de soldat ordinaire de la guerre de Troie. C'est un personnage qu'on ne retrouve pas dans la véritable Iliade écrite par Homère. C'est un personnage que Yann Martel imagine. Et de l'autre côté, on a un récit moderne qui est celui d'un universitaire, un jeune universitaire canadien qui s'appelle Hall O'Donne, qui lui découvre et commente ce texte-là. Donc, ce qu'il découvre, lui, c'est une version inconnue de l'Iliade qui est ramenée à la vie 3000 ans plus tard. C'est juste là tu comprends qu'il y a quelque chose d'assez complexe là-dedans. Mais ce qui est intéressant avec l'histoire de Hall O'Donne, c'est que lui, au départ, c'est qu'il reçoit une bourse d'études de l'Université d'Oxford. Puis il devient une espèce d'assistant pour un réputé professeur qui enseigne, qui s'appelle Franklin Cubitt. Et ce dernier, lui, il se passionne pour les papyrus. Donc Franklin Cubitt, il se passionne pour les papyrus qui font état des données comptables de la Grèce antique. Ça n'a rien à voir avec l'Odyssée. Bref, le vieux sage se passionne pour des tabulateurs Excel antiques, alors que Hall O'Donne, lui, il découvre par hasard une version inconnue de l'Iliade. Juste dès le départ, c'est une espèce de choc incroyable qui va se poursuivre tout au long de l'œuvre, parce que Hall O'Donne, graduellement, va mettre de côté sa vie de famille, parce que c'est un jeune père de famille. Donc, plus ça va aller, on dirait que moins il s'intéresse à sa femme, moins il s'intéresse à sa fille qui s'appelle

0: C'est quelqu'un qui découvre quelque chose qui n'existait pas, une nouvelle version de l'Iliade. Mmh. Ça fait 3000 ans qu'on lit la même histoire et lui, il est là, puis il y a cette nouvelle version-là entre les mains qu'il découvre graduellement, morceau par morceau. Je trouve ça fantastique. D'ailleurs, en ce qui concerne cette version de l'Iliade, on va la retrouver dans le livre, dans le haut de la page. Donc, il y a des demi-pages. C'est tout le temps des demi-pages, le livre. Quand c'est une demi-page pleine vers le haut, c'est l'histoire de Psoas. Et quand c'est une demi-page pleine vers le bas, c'est plutôt l'histoire de Harlodon. Et c'est cette structure-là qui, je pense, fait peur aux gens parce que quand on l'ouvre, on comprend pas ce qu'on a entre les mains. T'sais, on dit, ils l'ont mal imprimé, ça a pas fonctionné, je vais le retourner.
1: Oui, OK, je comprends. J'ai vu le livre, effectivement. Ça m'a fait réagir également, mais il y a une explication, là.
0: Oui, oui. Puis je te dirais que Fils de personne, tu sais, c'est un plaisir qui est à la fois littéraire et intellectuel. Mais c'est vraiment pas compliqué. À la limite, ça aurait pu très bien être l'histoire de Psoas sur la page de gauche et l'histoire de Harlodon sur la page de droite. Ça aurait pu être présenté comme ça.
1: Ben oui.
0: Mais tu sais, parce que c'est présenté sous forme un peu de notes de bas de page, on tombe dans le trompe-l'œil littéraire parce qu'au début, les notes de bas de page, on a l'impression que c'est des vraies notes de bas de page. C'est un commentaire universitaire qui parle de l'Iliade qui a été découverte. Mais tranquillement, ces notes de bas de page-là deviennent aussi une longue lettre que Harlodon adresse à sa fille Hélène, qui est une enfant qui a 6 ou 7 ans. Donc, on comprend d'une certaine façon que c'est une lettre qu'elle devra lire dans 5 ans, dans 10 ans, dans 15 ans, dans laquelle il tente de justifier le fait qu'il n'est pas présent à la maison. Fait qu'on voit que c'est un homme qui est troublé un peu, mais qui a choisi de se tourner vers l'histoire du passé plutôt que vers sa propre histoire du présent. Quelque chose de tragique là-dedans aussi, tu sais.
1: Mmh. Au-delà là, de la structure, parle-moi un peu du style proposé là, par Yann Martel, parce que 10 ans d'attente, c'est long. Là. On s'attend à quelque chose de magique.
0: En fait, c'est 2 romans pour le prix d'un, parce que quand c'est l'histoire de Harlodon, c'est écrit de façon très, très, très accessible. Je veux dire, bon, c'est une lettre qu'adresse à son enfant. Quoique parfois, les notes de bas de page donnent l'illusion que ça pourrait être un peu plus intellectuel. Quant à la partie du haut, celle qui est présentée comme un poème épique de l'Antiquité grecque, je craignais ce que ça allait pouvoir donner, parce que j'ai déjà tenté de lire des vieilles versions de l'Odyssée et de l'Iliade, et ça peut être sec rapidement. Avec le poème épique, je pense que j'ai perdu plein de gens. Mais heureusement, il fait pas des rimes, par exemple, ce genre de choses-là. C'est un peu versifié, mais pas tant que ça. Ça se lit très, très bien. Ça s'enchaîne très bien. Il a réussi à imiter un peu le style qu'on peut avoir chez Homère, quelque chose de très épique en même temps. Il est question parfois aussi des dieux. On rencontre à un certain moment Hadès, entre autres. Mais on n'est pas obligé de connaître l'histoire de l'Antiquité grecque. On n'est pas obligé de savoir c'était qui Ulysse puis Achille, parce que ce n'est pas leur histoire à eux qui est racontée, mais celle de Psoas, qui est un guerrier anonyme de la guerre de Troie. C'est l'histoire littéralement du fils de personne, un homme sans gloire, sans lignée prestigieuse, sans place dans la mémoire officielle, et c'est ça qui est génial. Parce que comme ça, il n'est pas obligé nécessairement de recopier l'Iliade telle qu'elle était, il nous en présente une nouvelle Iliade, ce qui rend le style tout à fait accessible, et l'histoire aussi est accessible car elle est nouvelle d'une certaine façon.
1: Bon, est-ce que tu vois même, comme auteur et enseignant en littérature, tu vois ça là, comme un défi de taille et un défi réussi?
0: Ben, c'est un défi de taille d'abord. Juste imaginez ça, moi je ne me serais jamais lancé là-dedans. Puis, c'est un défi qui est très réussi parce que les deux histoires se suivent sans jamais se recouper de façon temporelle, mais on comprend d'un point de vue thématique à un certain moment donné. Ce que le fils de personne vit et ce que Harlodon vit, d'une certaine façon, va se ressembler. Un va devenir le miroir de l'autre. Pas tout à fait de la même façon, parce que ça aurait été trop facile, mais quand même, parce qu'à certains moments, je pensais que j'avais deviné la fin, puis Yann Martel a trouvé le moyen de nous amener ailleurs. Ça aussi, c'est la marque d'un grand roman, peut-être. Mais vraiment, moi, j'ai pris beaucoup de plaisir à lire ça. Je me suis pas nécessairement cassé la tête. Puis j'ai peut-être pas tout saisi, mais c'est peut-être la beauté aussi de la littérature, c'est qu'on va chercher ce qu'on trouve, puis on en laisse pour les autres.
1: Ben oui, absolument. Je partage ce point de vue. Alors, Louis Roussel, c'était ta vision, ton appréciation de cette nouveauté de Yann Martel qui a quand même mis 10 ans avant de nous arriver avec cette nouveauté qui a pour titre « Fils de personne » et c'est aux éditions XYZ. Une brique quand même de 400 pages avec une forme bien particulière. Merci beaucoup.
0: De rien, ça fait plaisir.

Eh bien, voilà, c'est bientôt chose du passé pour cet autre épisode de votre rendez-vous littéraire, Le Cochocho. Je m'appelle René Cocho et j'ai la joie d'animer cette émission à chaque semaine, et ce, depuis déjà 34 ans. Mais je ne suis pas le seul. J'en veux pour preuve ceux et celles qui m'ont accompagné cette semaine. Je remercie Louis Roussel, Richard Sainte-Marie, Douce Sévigny, David Lessard-Gagnon et Marcy d'avoir présenté leur chronique. Je vous rappelle que si vous avez raté une entrevue, une chronique, ou si vous avez le goût de réécouter une partie ou l'entièreté de l'émission, ben rien de plus simple, puisque l'émission est disponible sur la plupart des plateformes qui hébergent des balados. Alors, il ne me reste plus qu'à vous souhaiter la plus belle des semaines et surtout, les plus belles lectures.

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